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1: Bonjour, une nouvelle plainte pour viol sur mineur vise Jérôme Barella, le suspect principal dans la disparition de la jeune Layana dans le Gers. Il est désormais au cœur de plusieurs dossiers d'agression sexuelle sur mineur. Le gouvernement ouvre une enquête administrative pour déterminer d'éventuels dysfonctionnements dans le suivi de cet homme de 41 ans. Les recherches pour retrouver la collégienne, elles, se poursuivent. Un premier tronçon de l'A69 ouvre la circulation ce jeudi en Haute-Garonne. Les usagers vont pouvoir utiliser deux voies de circulation dans chaque sens et un nouvel échangeur à Verfeil sur cette portion de 9 km. La vitesse restera limitée à 110 à cause des travaux qui se poursuivent. Le reste de l'autoroute Castres-Toulouse doit ouvrir mi-octobre, sauf décision contraire de la justice, actuellement saisie toujours et encore par les opposants. L'Assemblée nationale adopte en première lecture un texte pour limiter l'exposition au cadmium. Les Français sont très exposés, plus que leurs voisins européens, car l'Hexagone bénéficie depuis longtemps d'une dérogation qui lui permet de forcer la dose sur ces engrais contenant ce métal lourd classé cancérogène, mutagène et toxique pour la reproduction. Fin de tournée canadienne pour Patrick Bruel, les trois concerts de l'artiste prévus à Montréal ont été déprogrammés ce mercredi, actant l'abandon total de sa tournée outre-Atlantique après de précédentes annulations à Québec. Le chanteur accusé de violences sexuelles est visé par au moins 4 enquêtes pour viol en France et une procédure en Belgique. Patrick Bruel a aussi annulé ses représentations européennes prévues jusqu'à l'automne alors qu'une nouvelle manifestation féministe a eu lieu hier soir devant le théâtre où il se produit. Au Moyen-Orient, un espoir de paix, Israël et le Liban déclarent s'être accordés sur la mise en œuvre d'un cessez-le-feu, notamment subordonné à l'arrêt complet des tirs du Hezbollah. Les deux pays ont également convenu de participer à un nouveau cycle de pourparlers la semaine du 22 juin en vue d'un accord global. Enfin, du sport et du tennis pour terminer ce flash avec bien évidemment un tour du côté de Roland-Garros. C'est beaucoup de surprises hier. Flavio Cobolli, l'Italien, a éliminé Félix Auger-Aliassime et décroche ainsi sa première demi-finale en Grand Chelem. Le 14e joueur mondial s'est imposé en 4-7 et puis grosse surprise également avec l'élimination de la numéro 1 mondiale, Arina Sabalenka, qui a déclaré vouloir arrêter le tennis. Nice.

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0: Les battements de cœur musicaux de Mentissa à l'instant sur Demoiselle. Hein, c'était bien sûr le titre. Et bam, sur la radio d'ici, bon réveil. Il est tout juste 7h sur Demoiselle. 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
2: Bonjour, on le retrouve dans le pain, les céréales ou bien encore les pommes de terre, le cadmium. L'Assemblée nationale a adopté en première lecture un texte pour limiter l'exposition des Français à ce métal lourd et classé cancérogène, mutagène et toxique pour la reproduction. Les Français beaucoup plus exposés que leurs voisins à cause d'une dérogation qui permet au pays de dépasser les normes européennes. Des dizaines de gendarmes toujours mobilisés pour retrouver Layana dans le Gers. Parallèlement, une nouvelle plainte pour viol sur mineur vise Jérôme Barella, principal suspect dans cette affaire. L'homme de 41 ans est désormais au cœur de plusieurs dossiers d'agression sexuelle sur mineurs après une nouvelle plainte déposée hier, et le gouvernement ouvre une enquête administrative pour déterminer d'éventuels dysfonctionnements de la justice dans le suivi de son dossier. Un tout premier tronçon de la 69 ouvre à la circulation ce jeudi. Les usagers vont pouvoir utiliser deux voies de circulation dans chaque sens sur une portion de 9 km. La vitesse y reste limitée à 110 à cause des travaux qui se poursuivent. Le reste de l'autoroute Castres-Toulouse doit ouvrir mi-octobre, sauf décision contraire de la justice toujours saisie par les opposants. Fin de tournée canadienne pour Patrick Bruel. Les trois concerts de l'artiste prévus à Montréal ont été déprogrammés hier, actant l'abandon total de sa tournée outre-Atlantique après de précédentes annulations à Québec. Le chanteur accusé de violences sexuelles a aussi annulé ses représentations européennes prévues jusqu'à l'automne, alors qu'une nouvelle manifestation féministe a eu lieu hier soir devant le théâtre où il se produit. Enfin, un espoir de paix au Moyen-Orient. Israël et le Liban ont déclaré s'être accordés sur la mise en œuvre d'un cessez-le-feu, notamment subordonné à l'arrêt complet des tirs du Hezbollah. Les deux pays ont également convenu de participer à un nouveau cycle de pourparlers la semaine du 22 juin en vue d'un accord global, selon la déclaration signée par les États-Unis, Israël et le Liban. En sport, beaucoup de surprises hier à Roland-Garros avec l'élimination de la numéro 1 mondiale Arina Sabalenka qui a déclaré vouloir arrêter le tennis. Flavio Cobolli a lui éliminé Félix Auger-Aliassime et décroche sa première demi-finale en grand chelem. Et puis enfin du basket avec Victor Wembanyama, Wemby qui n'était pas au mieux de sa forme hier. Le Français et ses coéquipiers des San Antonio Spurs se sont inclinés contre les New York Knicks 95-105 dans le premier match des finales NBA.
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1: C'est jeudi aujourd'hui, le 4 juin.
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1: Bienvenue à vous, merci de nous avoir rejoints sur Demoiselle Clotilde. Aujourd'hui, c'est votre fête en ce jeudi. Comment vous allez, Clotilde, puis les autres? Bien, j'espère en tout cas. Et le temps est vraiment très couvert. On va avoir des pluies et des averses généralisées sur l'ensemble de notre département durant cette matinée. Peut-être quelques apparitions du soleil cet après-midi. On y reviendra en fin d'information locale et départementale après, bien sûr, le journal de la rédaction de Demoiselle. Et puis pour se réveiller ce matin, pourquoi ne pas mettre de la bonne musique et un des tubes du moment avec Teddy Swim. Miss to Know It All est en programmation sur Demoiselle, l'éphéméride avec Romain Sentier. Puis dans quelques minutes, on se plonge dans les souvenirs de Demoiselle avec Niagara dans moins de 10 minutes exactement. Bon réveil, c'est Mickaël qui vous accompagne dans On aurait dû se coucher plus tôt jusqu'à 9h sur Demoiselle.

0: Mist No At All, à l'instant sur Demoiselle, hein, c'était bien sûr le titre de Teddy Swim.
1: L'éphéméride. Nous sommes le jeudi 4 juin, 155e jour de l'année, nous fêtons les Clotildes. Les Clotildes sont déterminées et font tout pour obtenir ce qu'elles veulent. Leur valant d'ailleurs la qualification de femme capricieuse. Le chanteur Antoine a 82 ans, l'acteur Patrick Préjean a 82 ans, 32 ans pour le rappeur Lorenzo, 27 ans pour Central C, les 56 ans du DJ Richie Hawtin, Noah Wyle a aujourd'hui 55 ans, c'était lui Carter dans la série Urgence. Angelina Jolie a 51 ans et puis la mannequin Bar Raffaelli a aujourd'hui 41 ans, bon anniversaire à vous aussi, peut-être né un 4 juin.
0: L'éphéméride. Merci Romain, dans quelques instants sur Demoiselle, l'information locale et départementale, et puis Cheeky Boom, ce sera bien sûr avec Niagara.
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0: Et on se plonge dans les souvenirs de Demoiselle, le titre du groupe Niagara Cheeky Boom et le premier grand succès du duo René, sorti en 1985. Le titre explose au top 50 et a lancé la carrière du groupe. Le chanteur d'ailleurs, Étienne Dao, participe discrètement au cœur de ce morceau. Souvenir de 1985, le groupe Niagara Cheeky Boom sur Demoiselle et dans On aurait dû se coucher plus tôt.

0: Niagara sur Demoiselle, Cheeky Boom.
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0: Et voici l'information locale et départementale sur Demoiselle.
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3: Le maire de La Rochelle, Olivier Falorni, répond aux critiques sur le durcissement des règles envers les sans-abri. Il reste ferme sur le sujet tout en soulignant les efforts de la ville, le CCAS et l'agglomération pour aider les sans-domicile fixe. À Rochefort, la maison Pierre Loti et le musée aéronautique naval étoilé par le guide Michelin. Le directeur Philippe Aurin est venu dans la cité de Colbert pour annoncer ses bonnes nouvelles. Et puis à Royan, la 24e édition du rêve d'Icar s'installe esplanade Kérémel de Carvenou. Un événement dédié à l'aéronautique, la découverte des métiers et des carrières. La météo entre éclaircies et faibles averses. Et tout d'abord, un homme a tenté de sauter du pont de l'île Dorée ce mercredi après-midi. Un important dispositif a été déclenché. Les vedettes de la SNSM et de la Gendarmerie nationale avec les pompiers. L'hélicoptère Guépard Yankee de la marine a également été sollicité. L'homme se serait ravisé devant l'intervention des secours. Il a quitté le pont au volant de sa voiture. La gendarmerie a ouvert une enquête pour identifier l'individu. À La Rochelle, le flair de Taiko a encore frappé. Le chien détecteur de produits stupéfiant de la police nationale a permis de saisir 5,5 kg de résine de cannabis. Une découverte effectuée vendredi dernier dans le quartier de Mireuil à La Rochelle au cours d'une opération de sécurisation dans des espaces communs de bâtiments. Taiko a effectué un marquage devant la porte d'une cave. Sur instruction du parquet de La Rochelle, la police a procédé à une perquisition au domicile du locataire de la cave en question et de son appartement. Dans la cave, les gardiens de la paix ont donc mis la main sur 5,5 kg de cannabis. Et dans l'appartement, ils ont découvert 3 900 € en espèces. L'individu a été incarcéré à la maison d'arrêt de Rochefort en attendant son jugement le 17 juillet prochain. Une opération de lutte contre la délinquance itinérante dans la zone commerciale de Royan 2 ce mardi. Information de nos confrères de Sud-Ouest. Les forces de l'ordre sont intervenues de tôt matin à 6 heures dans un campement.

0: d'argent illégal de gens du voyage qui était installé depuis quelques jours. Plusieurs interpellations auraient été effectuées. D'autres opérations similaires se sont déroulées en France. Il s'agit de favoriser la remontée du renseignement criminel. Les arrestations pourraient être liées à des affaires de vol. Moi, je suis maire, je ne suis pas un bisounours. Ce sont les propos du maire de La Rochelle, Olivier Falorni, à propos du durcissement des règles envers les sans-abri. Il a tenu un point presse ce mercredi après-midi pour dresser un état des lieux des actions de la ville, du Centre communal d'action sociale et de l'agglomération en faveur de la lutte contre le sans-abrisme. Mais depuis la levée de boucliers, le climat se tend. Olivier Falorni a déposé plainte pour menace de mort après qu'une personne sans-abri l'ait invectivée dans la rue et lui ait promis de le crever. Une annonce plus qu'une menace, a-t-il dit. Et même après la polémique et la manifestation organisée samedi dernier, Olivier Falorni reste droit dans ses bottes. Il promet de rester ferme et de faire respecter les règles.
1: Cette fermeté va se maintenir dans les prochains mois. J'allais dire de la fermeté dans l'application d'arrêtés qui ont été signés par mes prédécesseurs. Je l'ai dit, s'ils n'avaient pas existé, je les aurais signé moi-même, mais fermeté ne veut pas dire manque de discernement. Il s'agit de faire respecter d'abord la loi française, au-delà des arrêtés municipaux, la loi, et de faire en sorte que les Rochelaises et les Rochelais, et puis tous ceux qui viennent dans notre ville, puissent circuler sereinement, librement, dans les rues de La Rochelle. Ça me paraît être un minimum. Alors vous savez, moi je suis maire, je ne suis pas un bisounours. C'est-à-dire que moi, je dois faire face à la réalité. Alors, il y a les militants sincères et engagés, je les respecte, pour leur travail, pour leur investissement. Mais parfois, l'idéalisme a comme revers eh bien, une forme de déconnexion avec les réalités. Il y a aussi les tartuffes du cœur, ceux qui dénoncent, mais qui en fait, dès qu'ils ont eux-mêmes un problème, appellent la police municipale et ne voudraient surtout pas devant chez eux des groupes de marginaux. Ça, ce sont les hypocrites.
0: Un chiffre, 553 000 euros ont été investis l'an dernier hors frais de personnel par la ville, l'agglomération et le CCAS en direction de la prévention et la lutte contre le sans-abrisme. Une nouvelle restriction d'usage de l'eau dans le département, elle concerne le bassin Mignon-Courance qui passe en niveau crise alerte renforcée. Les prélèvements pour les usages agricoles sont interdits, sauf dérogation. Encore plus d'étoiles à Rochefort. Ce mardi, le guide Michelin Voyage et Culture, plus communément appelé le guide vert Michelin, a récompensé différents sites de la Charente et la Charente-Maritime, avec une, deux, voire même trois étoiles. Et parmi les sept nouveaux lieux primés, deux sont Rochefortais. La maison de Pierre Loti, académicien emblématique de la ville, a obtenu deux étoiles. Après plus de 10 ans de rénovation, l'ancienne demeure de l'écrivain a rouvert ses portes l'an dernier et accueille de nombreux visiteurs. Et puis toujours à Rochefort, le musée aéronautique navale qui se situe au rond-point Albert Bignon a reçu une étoile. A noter également que la cité de Colbert avait décroché quelques années auparavant deux étoiles au nom de la ville. Philippe Aurin, directeur des guides Michelin Voyage et Culture.
2: Pourquoi elle a deux étoiles ? Eh bien parce qu'elle a un patrimoine exceptionnel, elle est très dynamique également du point de vue culturel, elle a beaucoup de musées, et il y a bien sûr la présence de l'eau avec la Charente, et bien sûr tout le quartier de l'Arsenal, et c'est une ville où on peut séjourner avec vraiment l'assurance de ne jamais s'ennuyer.
0: Des distinctions qui permettent d'accroître l'attractivité, mais aussi de renforcer l'image de la ville. Hervé Blanchet, le maire.
3: Beaucoup de fierté, beaucoup d'honneur. C'est le résultat d'un travail de longue haleine. Restaurer la maison de Pierre Loti, ce n'était pas rien. Et puis la ville de Rochefort, comme je l'ai indiqué tout à l'heure lors de la petite cérémonie, je pense à mes prédécesseurs aussi en tant que maire, Bernard Grasset, Jean-Louis Fraud, Monsieur Morin, ceux qui étaient là aussi, qui ont contribué, et puis bien d'autres. Mais évidemment, une ville se réhabilite, se rénove avec le temps. Et donc tous ceux qui ont contribué sont aussi méritants pour ces deux étoiles.
0: Alors pour les amateurs de nouvelles découvertes, l'édition 2026 du Guide Vert Michelin est disponible en ligne et dans de nombreux points de vente. Reportage signé Jules Vandenberg. À Rochefort, l'épicerie sociale La Boussole en fête ce jeudi. Ses responsables inaugurent les nouveaux locaux. Ils organisent par la même occasion des portes ouvertes l'après-midi, puis l'assemblée générale de l'association. Nous y reviendrons. À Rochefort, le département organise le forum de l'emploi industrie et aéronautique ce jeudi après-midi au Technopôle de l'Arsenal. C'est la deuxième édition. Parmi les offres proposées, opérateurs de production, conducteurs de ligne, techniciens de maintenance, règleurs de machines à bois, inspecteurs en qualité aéronautique ou encore drapeurs. Plus d'une centaine d'offres sont proposées au sein de 30 entreprises. C'est de 14h à 17h30. À Royan, 5 jours pour susciter des vocations dans les métiers de l'aéronautique. C'est l'objectif du Rêve d'Icar, organisé par l'association du même nom. L'événement est à la fois un forum de l'emploi pour les jeunes et un salon de l'aéronautique grand public. Au programme, vol de montgolfière depuis la plage, saut des parachutistes Phoenix et grand meeting aérien le dimanche. Pour le côté salon, stand d'industriels du secteur, armée de l'air et de l'espace, écoles et passionnés de l'aviation seront présents. Esplanade de Kérimel de Carvenho. Pour Pascal Roux, vice-président de l'association Le Rêve d'Icar, c'est l'occasion de passer du rêve à la réalité.
4: Se dire que c'est bien beau de rêver, mais que c'est pas que du rêve, ça peut être aussi une réalité. N'importe qui peut faire une belle carrière dans l'aéronautique. On a besoin de gens sur les chaînes de production, chez Airbus, chez Dassault, qui participent avec nous à cette belle édition, chez SDA, qui fait de la sellerie aéronautique, là, une jolie petite entreprise de Mérignac, chez Segula, multiservice, chez De Richebourg. Donc c'est véritablement concrétiser en fait quelque chose qui, pour certains, est dans leur rêve, et pour d'autres, ils l'ont un petit peu, je pense, exclu de leur rêve. Et notre idée, c'est de leur démontrer que si, ils peuvent rêver, et un petit peu comme Sophie Adno l'a fait pour l'espace, c'est passer du rêve à la réalité, quoi. Et puis mettre du concret dans ses rêves.
0: Le programme complet à retrouver sur le site internet lerevedicar.com. La route des saveurs maritimes, le goût d'ici, 6e édition, c'est parti. Le dispositif collectif valorise les filières et les produits de la mer. Il s'agit de mettre en avant les filières maritimes et les circuits courts auprès des touristes. Ils peuvent se procurer une carte regroupant toutes les bonnes adresses. L'opération est portée conjointement par le comité régional Conquilicole, le département, la communauté d'agglomération de Rochefort-Océan, les offices de tourisme de Rochefort-Océan, Royan-Atlantique et de l'île d'Oléron et du bassin de Marraine. Un concept qui rassemble aujourd'hui 78 adhérents, 39 restaurateurs et plus d'une trentaine de cabanes de dégustation, dont beaucoup de nouvelles cette année. Marion Mignotti, chargée de développement à l'office de tourisme et coordinatrice du dispositif.
5: Les adhérents, ce sont des sites de visite, ce sont des producteurs qui proposent des visites et de la médiation. Ça peut être un saunier, ça peut être un producteur d'algues, ça peut être un site comme Fort Royer autour de l'huître. Et puis, bien sûr, à côté, ce sont des cabanes de dégustation, donc de producteurs qui proposent à la dégustation directement leur production d'huître ou de moule, par exemple. Donc, on va pousser la porte de la production, s'installer confortablement près d'une clairière face à un chenal, rencontrer, bien sûr, le producteur et déguster les produits d'ici. Et puis, en troisième lieu, il y a aussi les restaurants, qui sont des restaurants en circuit court, qui sont sélectionnés sur la base d'une grille d'évaluation. Et ce sont donc des établissements qui travaillent avec les productions locales, des criées, des élevages marins locaux, et donc qui mettent en valeur aussi notre patrimoine culinaire local.
0: Et les cartes de la route des saveurs maritimes, le goût d'ici, sont imprimées à 40 000 exemplaires, plus 20 000 magazines. On passe aux nouvelles du ciel.
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7: Que voulez-vous que je vous dise ? Bah oui, malheureusement, ce matin, encore une fois, c'est des averses pour tout le monde. Les pluies tomberont sur l'ensemble du département ce matin. Les températures affichent 16 degrés à Jonzac et au Château d'Oléron, 17 degrés du côté de Sainte-Lucent et Fourat, 18 degrés à Royan, un vent d'ouest jusqu'à 50 km/h. Cet après-midi, un ciel plutôt nuageux avec moins de pluie et de rares apparitions du soleil et un vent plutôt soutenu d'ouest jusqu'à 60 km/h. Les températures en moyenne 19 à 20 degrés, ciel nuageux avec de belles apparitions du soleil et des températures stationnaires. Ça c'est pour vendredi et samedi.
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7: 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Bon réveil à vous, il est déjà 7h30 sur la radio d'ici. Et si on parlait sport?
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7: Avant de retrouver Zazie, peu importe, c'est Anthony Verpillon pour le sport. Bonjour Anthony.
15: Bonjour à toutes et à tous. On débute avec du basket et Victor Wembanyama et les Spurs de San Antonio ont perdu la première manche de la finale NBA. Ils se sont inclinés sur leur parquet la nuit dernière face aux New York Knicks. Défaite 105 à 95 avec un Victor Wembanyama auteur de 26 points malgré un gros échec au tir de 6 sur 21. Le Français a peut-être payé les efforts consentis en 7 matchs pour éliminer Oklahoma City. Le deuxième match de cette finale NBA se disputera dans la nuit de vendredi à samedi, toujours à San Antonio. En tennis, la malédiction des favoris se poursuit à Roland-Garros cette année après Sinner et Djokovic chez les hommes, Goff et Świątek la semaine dernière chez les femmes. C'est la numéro 1 mondiale, Arina Sabalenka, qui a été sortie porte d'Auteuil hier après-midi. Elle défaite en 3-7, dont un 6-0 encaissé en fin de match face à la Russe Diana Schneider, classée 25e joueuse mondiale. Par ailleurs, la dernière à se hisser en demi-finale, c'est la Polonaise Szwalinska, tombeuse de Kalinskaya. Au programme ce jeudi, justement, ces deux demi-finales féminines. Kostiuk est opposée à Andreeva dès 15h. Schneider affrontera Szwalinska à partir de 16h30. Et chez les hommes, on retrouvera au moins un joueur italien en finale, puisqu'Arnaldi affrontera Cobelli en demi demain. L'autre demi-finale opposera Jakub Mencik à Alexander Zverev. En football, cette annonce étonnante au RC Lens, l'entraîneur Pierre Sage va quitter le club. Le technicien révélé à l'OL, qui a fait gagner sa première Coupe de France à Lens et a été nommé entraîneur de l'année en Ligue 1, ne sera donc resté qu'un an dans le Nord. Il a annoncé son départ aux dirigeants du club au début de semaine et pourrait partir pour la Première Ligue où Crystal Palace, vainqueur de la Conference League, lui fait les yeux doux. Autre départ annoncé sur un banc de Ligue 1 hier, celui de l'entraîneur d'Angers, Alexandre Dujeu, qui a réussi à maintenir le club en Ligue 1 durant deux saisons de suite. Et puis les Bleus de Didier Deschamps entament officiellement leur préparation à la Coupe du Monde 2026 sur le terrain cette fois. Premier des deux matchs amicaux prévus face à la Côte d'Ivoire ce soir à Nantes. Le second, ce sera lundi prochain à Lille contre l'Irlande du Nord. Voilà, c'est la fin de ce flash. Très belle journée de sport à toutes et à tous.

0: importe.
1: C'était Nouveau Zazie sur Demoiselle, le titre Peu importe. Tiens, si on se mettait au soleil, Sunny, ce sera bien sûr les bonnets M sur Demoiselle pour vous réveiller ce matin après Tom Kazak et les pronostics.
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3: Bonjour, bonjour à tous. 14 juments âgés de 4 ans et au-dessus, rendez-vous dans le prix des femmes jockeys à l'occasion du Quintet Plus de ce jeudi 3 juin 2026. Disputé sur les 2600 mètres de la moyenne piste à l'hippodrome de Paris-Longchamp, le départ sera donné vers 20h15. En tête de notre sélection, le 16 The Shadow, toujours présenté à bon escient et toujours bien placé sur l'échelle des valeurs, elle peut l'emporter. Suivi du 13, Dark Cell sur sa distance de prédilection. Le 2, Omicron, ne devrait plus tarder à refaire parler d'elle dans un quintet. Le 11, Elusive Bellardo doit être racheté en confiance. Et enfin, le 8, Jouvi, confié à Coralie Paco pour l'occasion. Elle complétera notre sélection. Une sélection que vous pouvez retrouver sur ma chaîne YouTube Tom Kazak, les pronostics hippiques avec mes dernières minutes. Donc notre choix aujourd'hui, premier le 16, The Shadow. Second le 13, Dark Cell. Troisième le 2, Omicron. Quatrième le 11, Elusive Bellardo. Cinquième le 8, Jouri. Le second choix le 5, le 4 et le 12. Et à vous la fortune!
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0: Oh, vous avez craqué, hein, vous avez bougé. Si, si, devant la radio, vous avez bougé, je vous ai vu. Bon réveil, merci de nous avoir rejoints sur Demoiselle. C'était le son des Bonnet M. Sonné à l'instant sur la radio d'ici. 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Elle arrive dans quelques instants avec son horoscope, c'est Caroline Kemmerich.
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0: On va s'intéresser bien sûr à l'horoscope du jour. Voici Caroline Kemery.
11: Bonjour tout le monde, bienvenue pour votre horoscope de ce jeudi 4 juin. Nous avons une lune en Capricorne. Bélier, ces configurations planétaires sont bonnes en général, mais vous demandent de vous calmer, de gérer, car elles vous mettent dans une forme d'excès en trop ou en pas assez. Les taureaux, lune à bonne nouvelle et à relations agréables et constructives. Vous pouvez compter sur votre entourage, même familial, pour vous soutenir et vous aider. Pour les gémeaux, certains pourraient voir leur relation affective s'intensifier, à moins qu'une rencontre coup de cœur les chavire, premier les camps. Vous êtes plutôt heureux en ce moment sur tous les plans. Les cancers, cette lune exacerbe vos émotions et vous rend plus réactif. Faites attention à ne pas vous faire mal et à garder votre sang-froid en toutes circonstances. On respire. Les lions, vous êtes en grande forme en ce moment. Cette journée vous promet un certain succès. Votre gentillesse et votre courage font qu'on vous suit les yeux fermés. Pour les vierges, vous devez faire attention à votre relationnel, troisième décan, vous pourriez vivre des désillusions. Les autres avancent gentiment dans leur projet et ont de bons résultats. Les balances, journée encore un peu difficile où vous avez du mal à contenir vos émotions. Vous êtes fin diplomate et c'est le moment de le prouver car on risque de vous embêter. Les scorpions, vous vous faites plaisir dans vos activités et vos relations avec les autres s'en ressentent. Vous allez plutôt bien et vous nouez de nouvelles relations sincères avec votre entourage. Pour les sagittaires, cette lune vous apaise et vous rend plus cool. C'est un bien car vos relations sont un peu bizarres en ce moment et vous avez besoin d'y réfléchir. Vos activités sont en expansion. Pour les capricornes, évitez les discussions interminables sur le plan familial. Vous avez besoin de paix et de concentration pour être au mieux dans vos activités. Éloignez-vous du bruit. Les Verseaux, vous êtes toujours dans une forme incroyable. Vous êtes dans une énergie de succès sur la plupart des plans de votre vie. Même l'amour est au rendez-vous au premier des camps. Les poissons, cette lune vous fait du bien, sur le plan affectif surtout. Vous en avez besoin car c'est important pour vous de savoir que ceux que vous aimez vont bien et vous aiment. Je vous souhaite une excellente journée sur Demoiselle, à demain.
0: Merci Caroline, rendez-vous bien sûr demain, mais aussi dans une heure pour un nouvel horoscope sur la radio d'ici.
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0: C'est le nouveau titre de Joseph Kamel Crash en diffusion sur Demoiselle. Et puis l'info arrive dans quelques instants. On aurait dû se coucher plus tôt, 7h passée de 48 minutes. Il est temps de se lever.
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0: crash sur Demoiselle Joseph Kamel, on va retrouver Emmanuel Bidot.
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4: Un homme a tenté de sauter du pont de l'île de Ré hier après-midi. Un important dispositif a été déclenché. Les vedettes de la SNSM et de la gendarmerie avec les pompiers et l'hélicoptère Guépard Yankee de la Marine nationale a même été sollicité. L'homme se serait finalement ravisé devant l'intervention des secours. Il a quitté le pont au volant de sa voiture. La gendarmerie poursuit l'enquête pour identifier l'individu. À La Rochelle, le flair de Taïko a encore frappé le chien. Détecteur de produits stupéfiants de la police nationale a permis de saisir 5,5 kg de résine de cannabis. Une découverte effectuée vendredi dernier dans le quartier de Mireuil à La Rochelle au cours d'une opération de sécurisation dans des espaces communs de bâtiments. Taïko a effectué un marquage devant la porte d'une cave. Sur instruction du parquet de La Rochelle, la police a procédé à une perquisition au domicile de l'occupant de la cave en question et de son appartement. Dans la cave, les gardiens de la paix ont donc mis la main sur 5,5 kg de cannabis. Et dans l'appartement, ils ont découvert 3900 euros en espèces. L'individu a été incarcéré à la maison d'arrêt de Rochefort en attendant son jugement le 17 juillet prochain. Une opération de lutte contre la délinquance itinérante dans la zone commerciale de Royan de mardi, information de nos confrères de Sud-Ouest. Les forces de l'ordre sont intervenues de tôt matin à 6h dans un campement illégal de gens du voyage qui a été installé depuis quelques jours. Plusieurs interpellations auraient été effectuées. D'autres opérations similaires se sont déroulées en France. Il s'agit de favoriser la remontée du renseignement criminel et détecter plus efficacement les groupes criminels organisés. Les arrestations pourraient être liées à des affaires de vol. Moi je suis maire, je ne suis pas un bisounours. Les propos du maire de La Rochelle, Olivier Falorni, à propos du durcissement des règles envers les sans-abri. Il a tenu un point précis hier après-midi pour dresser un état des lieux des actions de la ville, du centre communal d'action sociale et de l'agglomération en faveur de la lutte contre le sans-abrisme. Mais depuis la levée de boucliers, le climat se tend. Olivier Falorni a déposé plainte pour menace de mort après qu'une personne sans-abri l'ait invectivée dans la rue et lui ait promis de le crever. Une annonce plus qu'une menace, a-t-il dit. Et même après la polémique et la manifestation organisée samedi dernier, Olivier Falorni reste droit dans ses bottes. Il promet de rester ferme et de faire respecter les règles. Encore plus d'étoiles à Rochefort. Mardi, le guide Michelin Voyage et Culture, plus communément appelé le guide vert Michelin, a récompensé différents sites de la Charente et la Charente-Maritime avec une, deux, voire même trois étoiles. Et parmi les sept nouveaux lieux primés, deux sont rochefortais. La maison de Pierre Loti, académicien emblématique de la ville, a obtenu deux étoiles. Et puis le musée aéronautique naval qui se situe au rond-point Albert Bignon a reçu, lui, une étoile. La météo entre éclaircies et faibles averses aujourd'hui.
0: 7h passée de 54 minutes, il est temps pour vous, Emmanuel, de nous faire partager votre météo marine.
4: Il n'y a pas de bulletin météo spécial. Nous avons une dépression 983 hectopascales à l'ouest immédiat de l'Irlande. Les prévisions pour aujourd'hui, vent d'ouest 5 à 6 Beaufort avec des rafales, une mer forte devenant très forte, une houle d'ouest à nord-ouest 2 mètres à 2,50 mètres s'amplifiant, un ciel couvert avec des averses, une visibilité moyenne à mauvaise. Pour la nuit prochaine, vent d'ouest à nord-ouest 5 à 6 Beaufort, une mer forte, une houle d'ouest à nord-ouest 2,50 m à 3,50 m. Un ciel très nuageux avec des averses, une visibilité mauvaise. À Foura, aujourd'hui, la mer basse à 14h07 sera haute à 19h25, coefficient de marée 64 et 62.
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0: Allez, on fait tourner. Voici Bob Marley et le titre Iron, Lion Zion. Il y aura également le nouveau J.J. Jonathan dans quelques instants sur Demoiselle et puis à partir de 8h, l'information nationale et internationale. Bon réveil, on aurait dû se coucher plus tôt, c'est jusqu'à 9h sur Demoiselle.

0: C'est le nouveau Joy Jonathan sur Demoiselle, intitulé Allô à l'instant sur la radio d'ici. Manon Lisa dans quelques secondes. Bon jeudi, merci de nous avoir rejoints dans On aurait dû se coucher plus tôt jusqu'à 9h. 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
0: Frédéric Fouquet pour l'actualité nationale et internationale en ce jeudi. Bonjour Frédéric.
2: Bonjour, il est présent partout dans notre alimentation, le cadmium. L'Assemblée nationale a adopté en première lecture hier un texte pour limiter l'exposition des Français à ce métal lourd classé cancérogène, mutagène et toxique. Les Français, beaucoup plus exposés que leurs voisins à cause d'une dérogation qui permet au pays de dépasser les normes européennes. Déjà en ère de présidentielle, à moins d'un an de l'échéance de 2027, plusieurs candidats poursuivent leur campagne ce jeudi. Gabriel Attal et Bruno Retailleau sont notamment attendus au Congrès national des jeunes agriculteurs organisé à Bourg-en-Bresse. Un rendez-vous stratégique pour les prétendants à l'Élysée. Un premier tronçon de l'A69 ouvre à la circulation ce jeudi. Les usagers vont enfin pouvoir utiliser deux voies de circulation dans chaque sens sur une portion de 9 km. La vitesse y reste limitée à cause des travaux qui se poursuivent. Le reste de l'autoroute, très controversée entre Castres et Toulouse, doit ouvrir mi-octobre. Pas de scène pour les violeurs. La pièce de théâtre de Patrick Bruel, à nouveau visée par une action de militantes féministes hier soir. Le chanteur a déjà annulé entièrement sa tournée outre-Atlantique et ses représentations européennes prévues jusqu'à l'automne. Un espoir de paix concret au Moyen-Orient, Israël et le Liban déclarent s'être accordés sur la mise en œuvre d'un cessez-le-feu subordonné à l'arrêt complet des tirs du Hezbollah. Les deux pays ont également convenu de participer à un nouveau cycle de pourparlers la semaine du 22 juin en vue d'un accord global. Une déclaration signée par les États-Unis, Israël et le Liban. Metallica plus fort qu'Iron Maiden. En Grèce, des scientifiques de l'Observatoire national d'Athènes ont installé un sismomètre de haute sensibilité au centre olympique pour mesurer les vibrations provoquées par la foule lors de grands événements. Les résultats révèlent que le groupe de heavy metal Metallica a provoquer des secousses qui étaient équivalentes à un séisme d'une magnitude de 1,5. En sport, beaucoup de surprises hier à Roland-Garros, notamment l'élimination de la numéro 1 mondiale Arina Sabalenka qui a déclaré à chaud vouloir arrêter le tennis. Flavio Cobolli a lui éliminé Félix Auger-Aliassime et décroche sa première demi-finale en grand chelem. En fin du basket avec Victor Wembanyama, pas au mieux de sa forme, le français et ses coéquipiers de San Antonio Spurs se sont inclinés contre les New York Knicks 95-105 dans le premier match des finales NBA.
0: Merci Frédéric, rendez-vous tout à l'heure 9h.
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1: Jeudi 4 juin aujourd'hui.
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1: Vous avez bien entendu, vous êtes choqués? 4 juin? Ouais, quand vous voyez le temps, on se dit plutôt qu'on est au mois d'octobre. Mais bon, ouais, qu'est-ce que vous voulez que je vous dise? Bah oui, hein, ce matin, c'est pluvieux sur l'ensemble de la Charente-Maritime. Tout le monde aura sa goutte de pluie, son averse, enfin tout ce que vous voulez. Puis en plus, il y a un petit peu de vent d'ouest jusqu'à 50 km/h. On va laisser passer la chose parce qu'apparemment, on nous prédit pour les prochains jours et surtout la semaine prochaine des chaleurs pratiquement caniculaires. On verra si cela se confirme dans nos bulletins météorologiques sur Demoiselle. Aujourd'hui, c'est la Saint-Clotilde en ce jeudi 4 juin. Je vous souhaite un excellent réveil. 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Manon Lisa, le petit pêcheur, l'éphéméride dans quelques instants sur Demoiselle.

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1: Influenceuse chanteuse, c'était Manon Lisa sur Demoiselle Le Petit Pêcheur. Dans quelques instants, la Lionne, Tina Turner, The Best en programmation sur Demoiselle et dans vos souvenirs. Auparavant, l'éphéméride avec Romain Santier.
2: 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Nous sommes le jeudi 4 juin, 155e jour de l'année, nous fêtons les Clotildes. Les Clotildes sont déterminées et font tout pour obtenir ce qu'elles veulent, leur valant d'ailleurs la qualification de femme capricieuse. Le chanteur Antoine a 82 ans, l'acteur Patrick Préjean a 82 ans, 32 ans pour le rappeur Lorenzo, 27 ans pour Central C, les 56 ans du DJ Richie Hawtin, Noah Wyle a aujourd'hui 55 ans, c'était lui Carter dans la série Urgence. Angelina Jolie a 51 ans et puis la mannequin Bar Raffaelli a aujourd'hui 41 ans, bon anniversaire à vous aussi, peut-être né un 4 juin. 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
1: Je vous emmène en 1989, The Best de Tina Turner apparaît sur l'album Foreigner Affair. Beaucoup l'ignorent, hein, mais ce tube n'était pas une chanson originale pour Tina. Non, elle a été d'abord enregistrée par Bonnie Tyler en 1988, sans connaître forcément un énorme succès. Pour info, en Australie, le morceau est devenu pendant des années l'hymne officieux du rugby. Et voici donc The Best, Tina Turner, pour vous accompagner sur Demoiselle. Emmanuel Bidot, lui, se prépare pour l'information locale et départementale d'ici 3 minutes sur l'antenne de Demoiselle.

0: Tina Turner sur Demoiselle avec Simply the Best, un instant sur la radio d'ici Demoiselle, 8h15.
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0: Voici le journal local et départemental avec Emmanuel Bidot.
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3: Le maire de La Rochelle, Olivier Falorni, répond aux critiques sur le durcissement des règles envers les sans-abri. Il reste ferme sur le sujet tout en soulignant les efforts de la ville, le CCAS et l'agglomération pour aider les sans-domicile fixe. À Rochefort, la maison Pierre Loti et le musée aéronautique naval étoilé par le guide Michelin, le directeur Philippe Aurin est venu dans la cité de Colbert pour annoncer ses bonnes nouvelles. Et puis à Royan, la 24e édition du rêve d'Icar s'installe esplanade Kérémel de Carvenou, un événement dédié à l'aéronautique, la découverte des métiers et des carrières. La météo entre éclaircies et faibles averses. Et tout d'abord, un homme a tenté de sauter du pont de l'île Dorée ce mercredi après-midi. Un important dispositif a été déclenché. Les vedettes de la SNSM et de la Gendarmerie nationale avec les pompiers. L'hélicoptère Guépard Yankee de la marine a également été sollicité. L'homme se serait ravisé devant l'intervention des secours. Il a quitté le pont au volant de sa voiture. La gendarmerie a ouvert une enquête pour identifier l'individu. À La Rochelle, le flair de Taiko a encore frappé. Le chien détecteur de produits stupéfiants de la police nationale a permis de saisir 5,5 kg de résine de cannabis. Une découverte effectuée vendredi dernier dans le quartier de Mireuil à La Rochelle au cours d'une opération de sécurisation dans des espaces communs de bâtiments. Taiko a effectué un marquage devant la porte d'une cave. Sur instruction du parquet de La Rochelle, la police a procédé à une perquisition au domicile du locataire de la cave en question et de son appartement. Dans la cave, les gardiens de la paix ont donc mis la main sur 5,5 kg de cannabis et dans l'appartement, ils ont découvert 3 900 € en espèces. L'individu a été incarcéré à la maison d'arrêt de Rochefort en attendant son jugement le 17 juillet prochain. Une opération de lutte contre la délinquance itinérante dans la zone commerciale de Royan 2 ce mardi. Information de nos confrères de Sud-Ouest. Les forces de l'ordre sont intervenues de tôt matin à 6h dans un campement illégal de gens du voyage qui était installé depuis quelques jours. Plusieurs interpellations auraient été effectuées. D'autres opérations similaires se sont déroulées en France. Il s'agit de favoriser la remontée du renseignement criminel. Les arrestations pourraient être liées à des affaires de vol. Moi, je suis maire, je ne suis pas un bisounours. Ce sont les propos du maire de La Rochelle, Olivier Falorni, à propos du durcissement des règles envers les sans-abri. Il a tenu un point presse ce mercredi après-midi pour dresser un état des lieux des actions de la ville, du Centre communal d'action sociale et de l'agglomération en faveur de la lutte contre le sans-abrisme. Mais depuis la levée de boucliers, le climat se tend. Olivier Falorni a déposé plainte pour menace de mort après qu'une personne sans-abri l'ait invectivée dans la rue et lui ait promis de le crever. Une annonce plus qu'une menace, a-t-il dit. Et même après la polémique et la manifestation organisée samedi dernier, Olivier Falorni reste droit dans ses bottes. Il promet de rester ferme et de faire respecter les règles.
4: Cette fermeté va se maintenir dans les prochains mois. J'allais dire de la fermeté dans l'application d'arrêtés qui ont été signés par mes prédécesseurs. Je l'ai dit, s'ils n'avaient pas existé, je les aurais signé moi-même, mais fermeté ne veut pas dire manque de discernement. Il s'agit de faire respecter d'abord la loi française, au-delà des arrêtés municipaux, la loi, et de faire en sorte que les Rochelaises et les Rochelais, et puis tous ceux qui viennent dans notre ville, puissent circuler sereinement, librement, dans les rues de La Rochelle. Ça me paraît être un minimum. Alors vous savez, moi je suis maire, je ne suis pas un bisounours. C'est-à-dire que moi, je dois faire face à la réalité. Alors, il y a les militants sincères et engagés.

0: je les respecte pour leur travail, pour leur investissement. Mais parfois, l'idéalisme a comme revers eh bien, une forme de déconnexion avec les réalités. Il y a aussi les tartuffes du cœur, ceux qui dénoncent, mais qui en fait, dès qu'ils ont eux-mêmes un problème, appellent la police municipale et ne voudraient surtout pas devant chez eux des groupes de marginaux. Ça, ce sont les hypocrites.
1: Un chiffre, 553 000 euros ont été investis l'an dernier hors frais de personnel par la ville, l'agglomération et le CCAS en direction de la prévention et la lutte contre le sans-abrisme. Une nouvelle restriction d'usage de l'eau dans le département, elle concerne le bassin Mignon-Courance qui passe en niveau crise alerte renforcée. Les prélèvements pour les usages agricoles sont interdits, sauf dérogation. Encore plus d'étoiles à Rochefort. Ce mardi, le guide Michelin Voyage et Culture, plus communément appelé le guide vert Michelin, a récompensé différents sites de la Charente et la Charente-Maritime, avec une, deux, voire même trois étoiles. Et parmi les sept nouveaux lieux primés, deux sont Rochefortais. La maison de Pierre Loti, académicien emblématique de la ville, a obtenu deux étoiles. Après plus de 10 ans de rénovation, l'ancienne demeure de l'écrivain a rouvert ses portes l'an dernier et accueille de nombreux visiteurs. Et puis toujours à Rochefort, le musée aéronautique navale qui se situe au rond-point Albert Bignon a reçu une étoile. A noter également que la cité de Colbert avait décroché quelques années auparavant deux étoiles au nom de la ville. Philippe Aurin, directeur des guides Michelin Voyage et Culture.
2: Pourquoi elle a deux étoiles ? Eh bien parce qu'elle a un patrimoine exceptionnel. Elle est très dynamique également du point de vue culturel. Elle a beaucoup de musées. Et il y a bien sûr la présence de l'eau avec la Charente et bien sûr tout le quartier de l'Arsenal. Et c'est une ville où on peut séjourner avec vraiment l'assurance de ne jamais s'ennuyer.
1: Des distinctions qui permettent d'accroître l'attractivité, mais aussi de renforcer l'image de la ville. Hervé Blanchet, le maire.
3: Beaucoup de fierté, beaucoup d'honneur. C'est le résultat d'un travail de longue haleine. Restaurer la maison de Pierre Loti, ce n'était pas rien. Et puis la ville de Rochefort, comme je l'ai indiqué tout à l'heure lors de la petite cérémonie, je pense à mes prédécesseurs aussi en tant que maire, Bernard Grasset, Jean-Louis Fraud, Monsieur Morin, ceux qui étaient là aussi, qui ont contribué, et puis bien d'autres. Mais évidemment, une ville se réhabilite, se rénove avec le temps. Et donc, tous ceux qui ont contribué sont aussi méritants pour ces deux étoiles.
1: Alors, pour les amateurs de nouvelles découvertes, l'édition 2026 du Guide Vert Michelin est disponible en ligne et dans de nombreux points de vente. Reportage signé Jules Vandenberg. À Rochefort, l'épicerie sociale La Boussole en fête ce jeudi. Ses responsables inaugurent les nouveaux locaux. Ils organisent par la même occasion des portes ouvertes l'après-midi, puis l'Assemblée Générale de l'association. Nous y reviendrons. À Rochefort, le département organise le Forum de l'emploi industrie et aéronautique ce jeudi après-midi au Technopôle de l'Arsenal. C'est la deuxième édition. Parmi les offres proposées, opérateurs de production, conducteurs de ligne, techniciens de maintenance, régleurs de machines à bois, inspecteurs en qualité aéronautique ou encore drapeurs. Plus d'une centaine d'offres sont proposées au sein de 30 entreprises. C'est de 14h à 17h30. À Royan, 5 jours pour susciter des vocations dans les métiers de l'aéronautique. C'est l'objectif du Rêve d'Icar, organisé par l'association du même nom. L'événement est à la fois un forum de l'emploi pour les jeunes et un salon de l'aéronautique grand public. Au programme vol de montgolfière depuis la plage, saut des parachutistes Phoenix et grand meeting aérien le dimanche. Pour le côté salon, stand d'industriels du secteur, armée de l'air et de l'espace, écoles et passionnés de l'aviation seront présents. Esplanade de Kérimel de Carvenho. Pour Pascal Roux, vice-président de l'association Le Rêve d'Icar, c'est l'occasion de passer du rêve à la réalité.
4: Se dire que c'est bien beau de rêver, mais que c'est pas que du rêve, ça peut être aussi une réalité. N'importe qui peut faire une belle carrière dans l'aéronautique. On a besoin de gens sur les chaînes de production, chez Airbus, chez Dassault, qui participent avec nous à cette belle édition, chez SDA, qui fait de la sellerie aéronautique, là, une jolie petite entreprise de Mérignac, chez Segula, multiservice, chez De Richebourg. Donc c'est véritablement concrétiser en fait quelque chose qui, pour certains, est dans leur rêve, et pour d'autres, ils l'ont un petit peu, je pense, exclu de leur rêve. Et notre idée, c'est de leur démontrer que si, ils peuvent rêver, et un petit peu comme Sophie Adno l'a fait pour l'espace, c'est passer du rêve à la réalité, quoi. Et puis mettre du comment dirais-je mettre du concret dans ses rêves.
1: Le programme complet à retrouver sur le site internet lerevedicard.com. La route des saveurs maritimes, le goût d'ici, 6e édition, c'est parti. Le dispositif collectif valorise les filières et les produits de la mer. Il s'agit de mettre en avant les filières maritimes et les circuits courts auprès des touristes. Ils peuvent se procurer une carte regroupant toutes les bonnes adresses. L'opération est portée conjointement par le comité régional Conquilicole, le département, la communauté d'agglomération de Rochefort-Océan, les offices de tourisme de Rochefort-Océan, Royan-Atlantique et de l'île d'Oléron et du bassin de Marraine. Un concept qui rassemble aujourd'hui 78 adhérents, 39 restaurateurs et plus d'une trentaine de cabanes de dégustation, dont beaucoup de nouvelles cette année. Marion Mignotti, chargée de développement à l'office de tourisme et coordinatrice du dispositif.
5: Les adhérents, ce sont des sites de visite, ce sont des producteurs qui proposent des visites et de la médiation. Ça peut être un saunier, ça peut être un producteur d'algues, ça peut être un site comme Fort Royer autour de l'huître. Et puis, bien sûr, à côté, ce sont des cabanes de dégustation, donc de producteurs qui proposent à la dégustation directement leur production d'huître ou de moule, par exemple. Donc, on va pousser la porte de la production, s'installer confortablement près d'une claire, face à un chenal, rencontrer, bien sûr, le producteur et déguster les produits d'ici. Et puis, en troisième lieu, il y a aussi les restaurants, qui sont des restaurants en circuit court, qui sont sélectionnés sur la base d'une grille d'évaluation. Et ce sont donc des établissements qui travaillent avec les productions locales, des criées, des élevages marins locaux, et donc qui mettent en valeur aussi notre patrimoine culinaire local.
1: Et les cartes de la route des saveurs maritimes, le goût d'ici, sont imprimées à 40 000 exemplaires, plus 20 000 magazines. On passe aux nouvelles du ciel.
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7: Ce matin, tout le monde aura son averse puisque les pluies tomberont sur l'ensemble du département et les températures, elles affichent 16 à 18 degrés, 16 degrés du côté du château d'Oléron, 17 degrés à Fourin, Lussan ou Saintes, 18 degrés du côté de Royan, vent de secteur ouest avec des rafales de 50 km/h. Sous les averses, cet après-midi, un ciel plutôt nuageux avec moins de pluie et de rares apparitions du soleil et le vent toujours un peu plus soutenu jusqu'à 60 km/h en rafale. Les températures resteront identiques et stationnaires par rapport à hier. 19 à 20 degrés, le ciel nuageux avec de belles apparitions du soleil et des températures stationnaires. C'est pour vendredi et samedi.
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7: Elliot, la Camisa Negra, l'info sport, à l'admi et puis l'hebdo de Charente-Maritime, c'est la suite du programme.

0: Bon réveil sur Demoiselle, c'est votre émission, on aurait dû se coucher plus tôt comme tous les matins. On ouvre un œil avec le sport, Anthony Verpillon est avec nous, 8h30.
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0: Bonjour Anthony.
2: Bonjour à toutes et à tous, on débute avec du basket et Victor Wembanyama et les Spurs de San Antonio ont perdu la première manche de la finale NBA. Ils se sont inclinés sur leur parquet la nuit dernière face aux New York Knicks, défaite 105 à 95 avec un Victor Wembanyama auteur de 26 points malgré un gros échec au tir de 6 sur 21. Le français a peut-être payé les efforts consentis en 7 matchs pour éliminer Oklahoma City. Le deuxième match de cette finale NBA se disputera dans la nuit de vendredi à samedi, toujours à San Antonio. En tennis, la malédiction des favoris poursuit à Roland-Garros cette année après Sinner et Djokovic chez les hommes, Goff et Świątek la semaine dernière chez les femmes. C'est la numéro 1 mondiale Arina Sabalenka qui a été sortie porte d'Auteuil hier après-midi. Défaite en 3-7, dont un 6-0 encaissé en fin de match face à la Russe Diana Schneider, classée 25e joueuse mondiale. Par ailleurs, la dernière à se hisser en demi-finale, c'est la Polonaise Szwalinska, tombeuse de Kalinskaya. Au programme ce jeudi, justement, ces deux demi-finales féminines. Kostiuk est opposée à Andreeva dès 15h. Schneider affrontera Szwalinska à partir de 16h30. Et chez les hommes, on retrouvera au moins un joueur italien en finale, puisqu'Arnaldi affrontera Cobelli en demi demain. L'autre demi-finale opposera Jakub Mencik à Alexander Zverev. En football, cette annonce étonnante au RC Lens, l'entraîneur Pierre Sage va quitter le club. Le technicien révélé à l'OL, qui a fait gagner sa première Coupe de France à Lens et a été nommé entraîneur de l'année en Ligue 1, ne sera donc resté qu'un an dans le Nord. Il a annoncé son départ aux dirigeants du club au début de semaine et pourrait partir pour la Première Ligue où Crystal Palace, vainqueur de la Conference League, lui fait les yeux doux. Autre départ annoncé sur un banc de Ligue 1 hier, celui de l'entraîneur d'Angers, Alexandre Dujeux, qui a réussi à maintenir le club en Ligue 1 durant 2 saisons de suite. Et puis les Bleus de Didier Deschamps entament officiellement leur préparation à la Coupe du Monde 2026 sur le terrain cette fois. Premier des deux matchs amicaux prévus face à la Côte d'Ivoire ce soir à Nantes. Le second, ce sera lundi prochain à Lille contre l'Irlande du Nord. Voilà, c'est la fin de ce flash. Très belle journée de sport à toutes et à tous.

0: Allez, 8h passées de 32 minutes sur Demoiselle.
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0: Et pour ce jeudi 4 juin sur Demoiselle de l'hebdo de Charente-Maritime, nous recevons Damien Carboni. Bonjour Damien.
2: Bonjour Mickaël.
0: On va se plonger dans le vif du sujet hein, directement, se plonger dans l'hebdo de Charente-Maritime avec ce premier sujet à faire découvrir aux auditeurs et aux lecteurs. On va du côté de Saint-Nazaire-sur-Charente avec un chef au top pour une école. Il s'appelle Nicolas Fouché, hein, c'est ça?
2: Oui, c'est exactement ça. C'est donc le chef du restaurant scolaire de l'école des Trois-Fontaines depuis 4 ans qui va participer à un concours national qui s'appelle le Bon en Avant le 15 juin prochain en binôme avec un autre chef de Gironde. Il représente donc à eux deux les chefs de Nouvelle-Aquitaine, mais pas de n'importe quel secteur, les chefs et cuisiniers de restauration collective scolaire et médico-sociale.
0: D'accord, alors si j'ai bien lu, un repas végétarien zéro déchet, c'est ça hein, qu'ils vont proposer. Hein.
2: Voilà, ils vont avoir 2 heures pour préparer une vingtaine d'entrées, une vingtaine de plats, une vingtaine de desserts, donc avec 100% végétarien, zéro déchet, avec 30 minutes pour le dressage, et ils vont devoir présenter ces plats à un jury composé notamment du chef François Damski, qui est passé par les cuisines de l'hôtel de Matignon, du Plaza Athénée, du Ritz, et également Claire Vallée, qui est une chef étoilée spécialisée dans les plats véganes, en fait, et qui avait reçu une étoile au Guide Michelin il y a quelques années pour son restaurant en Gironde.
0: Donc, des pointures qui vont juger ces cuisiniers qui sont issus de la restauration scolaire peut-être, mais de très bons cuisiniers quand même. On va du côté de La Rochelle maintenant avec Shark Robotique, 10 ans d'ascension fulgurante pour cette entreprise en Charente-Maritime.
2: Exactement, donc c'est une entreprise implantée à La Palisse, une start-up qui est devenue le leader mondial des robots de lutte contre l'incendie. Tout est parti en fait du constat il y a quelques années de la part du responsable de cette entreprise que les sapeurs-pompiers ne bénéficiaient pas de robots d'intervention sur des incendies périlleux. Et donc cette start-up a développé un robot qui s'appelle Colossus et qui intervient sur les incendies, au plus près des incendies. Et il se trouve que 2 ans après avoir élaboré ce robot, celui-ci est intervenu notamment lors de l'incendie de la cathédrale Notre-Dame de Paris sur des températures de 900 degrés. Il a pu intervenir pendant une dizaine d'heures.
0: Tout autre chose maintenant, on va à l'Apollo 8. Alors moi ça me rappelle des souvenirs, hein, les westerns, parce que je regardais ça quand j'étais petit devant la télévision cathodique avec mes parents. Un cycle western nous attend du côté de Rochefort.
2: Oui exactement, donc jusqu'au 23 juin l'association Rochefort sur Toile propose 8 classiques du genre, donc du western avec les westerns notamment de John Wayne, mais pas que, il y aura également les frères sisters du français Jacques Audiard qui seront projetés. Et il se trouve aussi que le cinéma et ce cycle western a la chance de recevoir le 5 juin Jean-François Roger, qui est le directeur de la programmation de la Cinémathèque française, qui viendra commenter La prisonnière du désert de John Ford.
0: Un moment donc absolument à vivre hein, si vous êtes cinéphile. On reste toujours dans la cité de Colbert qui ouvre les portes de sa mémoire écrite au public. C'est cette semaine dans l'hebdo également.
2: Oui exactement, donc du 8 au 13 juin, c'est la 4e semaine internationale des archives. Et on va dire les acteurs locaux, les 5 institutions du territoire, que sont les archives de Rochefort-Océan, le Musée National de la Marine, l'ancienne école de médecine navale, le service historique de la Défense et la Société de Géographie, se sont unis pour concocter un programme de visite et de présentation destinée à faire découvrir des fonds souvent méconnus du grand public. Voilà.
0: Ah oui, il y a énormément de faits qui se sont passés hein, sur la cité de Colbert, entre autres. Quand il y a eu l'implantation d'une certaine grande surface également, ça avait fait beaucoup d'émoi. On a retrouvé d'ailleurs quelques documents, nous ici, et également à la rédaction. Donc si vous avez envie de revivre tout cela, il faut en profiter. Merci Damien. Eh bien écoutez, je vous souhaite un excellent week-end parce qu'il arrive à grands pas. Et on se donne rendez-vous la semaine prochaine.
2: Merci à vous, Mickaël.
0: Merci, Damien. Au revoir. L'hebdo de Charente-Maritime, bien sûr, disponible de partout dans notre département.
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0: Allez, Tom Kazak dans quelques instants sur Demoiselle. Self-to-air, c'est Temper City pour vous accompagner, vous réveiller.

0: Caroline Kemeré se prépare pour l'horoscope de votre journée. Bah, elle voit les astres à travers les nuages, donc elle va savoir comment ça va se passer pour vous. C'est dans quelques instants sur Demoiselle. Tom Kazak et les pronostics, c'est maintenant.
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2: Bonjour, bonjour à tous. 14 juments âgés de 4 ans et au-dessus, rendez-vous dans le prix des femmes jockeys à l'occasion du Quintet Plus de ce jeudi 3 juin 2026. Disputé sur les 2600 mètres de la moyenne piste à l'hippodrome de Paris-Longchamp, le départ sera donné vers 20h15. En tête de notre sélection, le 16, The Shadow, toujours présenté à bon escient et toujours bien placé sur l'échelle des valeurs, elle peut l'emporter. Suivi du 13, Dark Cell, sur sa distance de prédilection. Le 2, Omicro, ne devrait plus tarder à refaire parler d'elle dans un quintet. Le 11, Elusive Bellardo, doit être racheté en confiance. Et enfin, le 8, Jury, confié à Coralie Paco pour l'occasion. Elle complétera notre sélection. Une sélection que vous pouvez retrouver sur ma chaîne YouTube Tom Kazak, les pronostics hippiques avec mes dernières minutes. Donc notre choix aujourd'hui, premier le 16, The Shadow. Second le 13, Dark Cell. Troisième le 2, Omicron. Quatrième le 11, Elusive Bellardo. Cinquième le 8, Jury. Le second choix le 5, le 4 et le 12. Et à vous la fortune!
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0: Voici l'horoscope du jour avec Caroline Kemmerich.
1: Bonjour tout le monde, bienvenue pour votre horoscope de ce jeudi 4 juin où nous avons une lune en Capricorne.
2: Bélier, ces configurations planétaires sont bonnes en général mais vous demandent de vous calmer, de gérer car elles vous mettent dans une forme d'excès en trop ou en pas assez.
3: Les taureaux, lune à bonne nouvelle et à relations agréables et constructives.
4: Vous pouvez compter sur votre entourage, même familial, pour vous soutenir et vous aider.
5: Pour les gémeaux, certains pourraient voir leur relation affective s'intensifier, à moins qu'une rencontre coup de cœur les chavire, premier les camps.
6: Vous êtes plutôt heureux en ce moment sur tous les plans.
7: Les cancers, cette lune exacerbe vos émotions et vous rend plus réactif.
8: Faites attention à ne pas vous faire mal et à garder votre sang-froid en toutes circonstances.
9: On respire.
10: Les lions, vous êtes en grande forme en ce moment. Cette journée vous promet un certain succès.
11: Votre gentillesse et votre courage font qu'on vous suit les yeux fermés.
12: Pour les vierges, vous devez faire attention à votre relationnel, troisième décan,
13: vous pourriez vivre des désillusions.
14: Les autres avancent gentiment dans leurs projets et ont de bons résultats.
15: Les balances, journée encore un peu difficile où vous avez du mal à contenir vos émotions.
16: Vous êtes fin diplomate et c'est le moment de le prouver car on risque de vous embêter.
17: Les scorpions, vous vous faites plaisir dans vos activités et vos relations avec les autres s'en ressentent.
18: Vous allez plutôt bien et vous nouez de nouvelles relations sincères avec votre entourage.
19: Pour les sagittaires, cette lune vous apaise et vous rend plus cool.
20: C'est un bien car vos relations sont un peu bizarres en ce moment et vous avez besoin d'y réfléchir.
21: Vos activités sont en expansion.
22: Pour les capricornes, évitez les discussions interminables sur le plan familial.
23: Vous avez besoin de paix et de concentration pour être au mieux dans vos activités.
24: Éloignez-vous du bruit.
25: Les Verseaux, vous êtes toujours dans une forme incroyable.
26: Vous êtes dans une énergie de succès sur la plupart des plans de votre vie.
27: Même l'amour est au rendez-vous, premier des camps.
28: Les poissons, cette lune vous fait du bien, sur le plan affectif surtout.
29: Vous en avez besoin car c'est important pour vous de savoir que ceux que vous aimez vont bien et vous aiment.
30: Je vous souhaite une excellente journée sur Demoiselle. À demain.
0: Merci Caroline. À demain pour un nouvel horoscope.
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0: Expresso avec Emmanuel Bideau, bien sûr.
35: Un homme a tenté de sauter du pont de l'île de Ré hier après-midi. Un important dispositif a été déclenché. Les vedettes de la SNSM et de la gendarmerie avec les pompiers et l'hélicoptère Guépard Yankee de la Marine nationale a même été sollicité. L'homme se serait finalement ravisé devant l'intervention des secours. Il a quitté le pont au volant de sa voiture. La gendarmerie poursuit l'enquête pour identifier l'individu. À La Rochelle, le flair de Taïko a encore frappé le chien. Détecteur de produits stupéfiants de la police nationale a permis de saisir 5,5 kg de résine de cannabis. Une découverte effectuée vendredi dernier dans le quartier de Mireuil à La Rochelle au cours d'une opération de sécurisation dans des espaces communs de bâtiments. Taïko a effectué un marquage devant la porte d'une cave. Sur instruction du parquet de La Rochelle, la police a procédé à une perquisition au domicile de l'occupant de la cave en question et de son appartement. Dans la cave, les gardiens de la paix ont donc mis la main sur 5,5 kg de cannabis. Et dans l'appartement, ils ont découvert 3900 euros en espèces. L'individu a été incarcéré à la maison d'arrêt de Rochefort en attendant son jugement le 17 juillet prochain. Une opération de lutte contre la délinquance itinérante dans la zone commerciale de Royan de mardi, information de nos confrères de Sud-Ouest. Les forces de l'ordre sont intervenues de tôt matin à 6h dans un campement illégal de gens du voyage qui a été installé depuis quelques jours. Plusieurs interpellations auraient été effectuées. D'autres opérations similaires se sont déroulées en France. Il s'agit de favoriser la remontée du renseignement criminel et détecter plus efficacement les groupes criminels organisés. Les arrestations pourraient être liées à des affaires de vol. Moi, moi je suis maire, je ne suis pas un bisounours. Les propos du maire de La Rochelle, Olivier Falorni, à propos du durcissement des règles envers les sans-abri. Il a tenu un point précis hier après-midi pour dresser un état des lieux des actions de la ville, du Centre communal d'action sociale et de l'agglomération en faveur de la lutte contre le sans-abrisme. Mais depuis la levée de boucliers, le climat se tend. Olivier Falorni a déposé plainte pour menace de mort après qu'une personne sans-abri l'ait invectivée dans la rue et lui ait promis de le crever. Une annonce plus qu'une menace, a-t-il dit. Et même après la polémique et la manifestation organisée samedi dernier, Olivier Falorni reste droit dans ses bottes. Il promet de rester ferme et de faire respecter les règles. Encore plus d'étoiles à Rochefort. Mardi, le guide Michelin Voyage et Culture, plus communément appelé le guide vert Michelin, a récompensé différents sites de la Charente et la Charente-Maritime avec une, deux, voire même trois étoiles. Et parmi les sept nouveaux lieux primés, deux sont Rochefortais. La maison de Pierre Loti, académicien emblématique de la ville, a obtenu deux étoiles. Et puis le musée aéronautique naval qui se situe au rond-point Albert Bignon a reçu, lui, une étoile. La météo entre éclaircies et faibles averses aujourd'hui.
0: Merci Emmanuel, 8h passées de 53 minutes. On retrouve la météo marine.
35: Il n'y a pas de bulletin météo spécial. Nous avons une dépression 983 hectopascales à l'ouest immédiat de l'Irlande. Les prévisions pour aujourd'hui, vent d'ouest 5 à 6 Beaufort avec des rafales, une mer forte devenant très forte, une houle d'ouest à nord-ouest 2 mètres à 2,50 mètres s'amplifiant, un ciel couvert avec des averses, une visibilité moyenne à mauvaise. Pour la nuit prochaine, vent d'ouest à nord-ouest 5 à 6 Beaufort, une mer forte, une houle d'ouest à nord-ouest 2,50 mètres à 3,50 mètres, ainsi ciel très nuageux avec des averses, une visibilité mauvaise. À Foura, aujourd'hui, la mer basse à 14h07 sera haute à 19h25, coefficient de marée 64 et 62.
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0: Dans quelques minutes, vos matinales sur le bassin marin d'Oléron avec Cyril Thomas sur la fréquence 107 pour Studio 107 sur Demoiselle. Voici Grégory Le Marchal en musique.

0: De temps en temps, sur Demoiselle, c'était bien sûr Grégory Lemarchal.
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0: Allez, il est temps pour vous de retrouver vos matinales. Il est tout juste 9h sur Demoiselle. Merci de votre fidélité dans quelques instants. Taylor Swift et Renaud.
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6: Bonjour, presque une semaine après la disparition de Layana, les recherches se poursuivent. Le principal suspect, Jérôme Barella, au lourd passé judiciaire, est déjà mis en examen pour enlèvement et séquestration et désormais visé par une nouvelle plainte pour viol sur mineur déposée ce mercredi. Face aux interrogations, le ministère de l'Intérieur a annoncé l'ouverture d'une enquête administrative pour déterminer d'éventuels dysfonctionnements. Il est présent dans notre alimentation et dans les sols, le cadmium. L'Assemblée nationale a adopté en première lecture un texte pour limiter l'exposition des Français à ce métal lourd classé cancérogène, mutagène et toxique. Les Français qui sont beaucoup plus exposés que leurs voisins à cause d'une dérogation qui permet au pays de dépasser les normes européennes dans les engrais. Déjà en ère de présidentielle, à moins d'un an de l'échéance de 2027, plusieurs candidats poursuivent leur campagne ce jeudi. Gabriel Attal et Bruno Retailleau sont notamment attendus au Congrès national des jeunes agriculteurs à Bourg-en-Bresse, un rendez-vous stratégique pour les prétendants à l'Élysée. Pas de scène pour les violeurs, la pièce de théâtre de Patrick Bruel à nouveau visée par une action de militantes féministes hier soir. Le chanteur a déjà annulé entièrement sa tournée au Atlantique et ses représentations européennes prévues jusqu'à l'automne. Une trêve de courte durée après un accord sur un cessez-le-feu conclu dans la nuit entre Israël et le Liban. Le Hezbollah dit avoir visé l'armée israélienne dans le sud du pays. À ce stade, on ne sait pas encore si le nouveau cycle de pourparlers prévu la semaine du 22 juin en vue d'un accord global est maintenu. Du sport avec un tour du côté de Roland-Garros, c'est beaucoup de surprises hier avec notamment l'élimination de la numéro 1 mondiale Arina Sabalenka qui a déclaré à chaud vouloir arrêter le tennis. L'Italien Flavio Cobolli a lui éliminé Félix Auger-Aliassime et décroche sa toute première demi-finale en Grand Chelem. Il y avait aussi du basket avec Victor Wembanyama, pas au mieux de sa forme. Le Français et ses coéquipiers des San Antonio Spurs se sont inclinés contre les New York Knicks 95-105 dans le premier match des finales NBA. Et puis enfin, il y aura du football ce soir avec un avant-goût de la Coupe du Monde. Les Bleus de Didier Deschamps jouent à Nantes le premier de leurs deux matchs amicaux qui doivent leur permettre de se préparer au mieux avant le départ pour les États-Unis. Ils seront alignés face à la Côte d'Ivoire.
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0: Mistral gagnant sur Demoiselle, c'est bien sûr le titre de Renaud. Ta-ta-tan.
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0: Moi j'ai pas pu m'empêcher, je suis désolé. Allez, bienvenue, ce sont vos matinales jusqu'à midi sur Demoiselle. Dans quelques instants, votre agenda loisir avec quelques manifestations à ne pas manquer. Oui, une nouvelle journée nuageuse et encore pluvieuse pour ce matin. Quelques éclaircies cet après-midi, mais ça restera quand même assez venteux avec un vent d'ouest jusqu'à 60 km/h en rafale et peut-être quelques gouttes sur le département. On reparle de tout cela à la fin de l'information locale et départementale. Demoiselle reportage tout à l'heure, 9h30 sur Demoiselle. Et lui, c'est Pierre Garnier, l'horizon en programmation. Et Rembrandt également avec I'll Be There For You. À tout de suite.
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1: Votre agenda loisir avec cette soirée musicale. Rendez-vous du côté d'Échillé à partir de 19h demain avec Franck et Damien en concert. Un duo qui promet une ambiance chaleureuse entre guitare, bonne humeur et morceaux inspirés des grands espaces. L'entrée est complètement gratuite. C'est à la médiathèque d'Échillé à partir de 19h. Musique et patrimoine toujours. Et là, on va du côté de Montil vendredi à partir de 20h30 pour le prélude à Montil. Au programme, le groupe Auroras Mestiza, des voix et des instruments anciens pour un voyage musical entre Europe et Amérique du 18e siècle. Bonne nouvelle, c'est gratuit et sans réservation. Et puis l'Andalousie à Royan avec du flamenco, c'est aux côtés de Nicolas Seize Sextet qui vous attend samedi 20h30 au Palais Royan événement, avenue des Congrès. Alors un flamenco moderne qui mêle racines andalouses, des touches de jazz également et d'influence latine. C'est à découvrir donc du côté du palais Royan événement. Plus d'informations sur demoisellefm.com.
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1: 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Nouveauté Demoiselle avec Maëlle dans quelques instants, 9h30. L'information locale et départementale, ce sera Demoiselle reportage sur la radio d'ici.

0: Physical Against, un instant sur Demoiselle avec Love Fool, dans quelques instants Cyndi Lauper, Time After Time, Angèle et Justice, What You Want sur Demoiselle, et puis dans quelques minutes notre point météo, auparavant bien sûr, comme tous les jours dans vos matinales à 9h30, on s'intéresse à Demoiselle Reportage, et ce matin il est présenté par Jules Vandenberg sur Demoiselle, 9h30.
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2: Encore plus d'étoiles à Rochefort. Ce mardi, le Guide Michelin Voyage et Culture, plus communément appelé le Guide vers Michelin, a récompensé différents sites de la Charente et de la Charente-Maritime avec une, deux et voire même trois étoiles. Et parmi les sept nouveaux lieux primés, deux sont rochefortais. La maison de Pierre Loti, académicien emblématique de la ville, a obtenu deux étoiles dans la nouvelle édition du célèbre guide. Après plus de 10 ans de rénovation, l'ancienne demeure de l'écrivain a rouvert ses portes l'an dernier au public et accueille de nombreux visiteurs. Toujours à Rochefort, le musée aéronautique naval qui se situe au rond-point Albert Bignon a reçu une étoile. A noter également que la ville de la cité de Colbert avait décroché quelques années auparavant deux étoiles au nom de la ville. Philippe Aurin, directeur des guides Michelin Voyage et Culture.
3: Pourquoi elle a deux étoiles? Eh bien parce qu'elle a un patrimoine exceptionnel, elle est très dynamique également du point de vue culturel, elle a beaucoup de musées, et il y a bien sûr la présence de l'eau avec la Charente, et bien sûr tout le quartier de l'Arsenal. Et c'est une ville où on peut séjourner avec vraiment l'assurance de ne jamais s'ennuyer.
2: Des distinctions qui permettent d'accroître l'attractivité, mais aussi de renforcer l'image de la commune. Hervé Blanchet, maire de Rochefort.
4: Beaucoup de fierté, beaucoup d'honneur. C'est le résultat d'un travail de longue haleine. Restaurer la maison de Pierre Loti, ce n'était pas rien. Et puis la ville de Rochefort, comme je l'ai indiqué tout à l'heure lors de la petite cérémonie, je pense à mes prédécesseurs aussi en tant que maire, Bernard Grasset, Jean-Louis Fraud, M. Morin, ceux qui étaient là aussi, qui ont contribué, et puis bien d'autres. Mais évidemment, une ville se réhabilite, se rénove avec le temps. Et donc tous ceux qui ont contribué sont aussi méritants pour ces deux étoiles.
2: Et pour attribuer ces différentes notes, l'entreprise a un cahier des charges bien précis. Philippe Aurin nous en dit plus.
3: Les éditeurs des guides de voyage travaillent avec des auteurs. Il y en a une centaine qui parcourent le monde et chacun, en fonction des lieux qu'il visite, va appliquer des notes sur 9 critères qui vont de la première impression du visiteur à l'évaluation de la qualité de l'accueil et la qualité de la visite, la médiation. Et sur ces critères sera attribuée une note de 0 à 5. Ils seront ensuite pondérés et ça va donner une note qui va générer ces étoiles. Et ces étoiles, en fait, ce sont plus que des gratifications pour les lieux qui les reçoivent. C'est ce qui permet aux visiteurs, donc aux lecteurs, aux voyageurs, de choisir en priorité où il va aller grâce à une carte dans le guide qui lui indique en un coup d'œil les 3 étoiles, ceux où il peut aller les yeux fermés, les 2 étoiles, ceux qui valent le détour, il va sortir de l'autoroute pour aller les visiter, et ceux qui valent la visite, il est déjà sur place et il a le temps, c'est une question de temps aussi, et il va les visiter.
2: Pour les amateurs de nouvelles découvertes, l'édition 2026 du Guide vers Michelin est disponible en ligne et dans de nombreux points de vente.
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0: On aura tous à un moment donné quelques gouttes de pluie qui tomberont chez nous, hein, sur notre ville, notre département. Malheureusement, est touché par ces pluies et le vent également avec un renforcement jusqu'à 50 km/h. Les températures 16 à 19 degrés à prévoir. 16 degrés actuellement sur Jonzac et au château d'Oléron. 17 degrés à Saintes, Lucent et Fouras, 18 degrés à Royan. Cet après-midi, le ciel sera plutôt nuageux avec moins de pluie et de rares apparitions du soleil sous un vent soutenu allant jusqu'à 60 km/h. Un ciel nuageux avec de belles apparitions du soleil et des températures stationnaires, c'est ce que je vous prévois pour demain, vendredi, mais aussi samedi.
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0: quelques instants, Christophe Maé, la lune en programmation sur Demoiselle. On parlera de Bad Bunny également dans le journal des People dans quelques instants sur la radio d'ici, puis Aretha Franklin. Think, c'est ce que je vous promets.
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0: Arrêtez à Franklin sur Demoiselle avec le titre Think sur la radio DC. Et voilà, c'est fini. Dans quelques instants, rendez-vous avec Les Innocents, mais aussi Benjamin Biolay. Voici le journal des People.
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2: On parle de Bad Bunny qui incarnera un personnage aux côtés de Buzz, Woody et de Jessie. Pixar l'a officialisé, le chanteur portoricain rejoint le casting de Toy Story 5, celui qui se produira le 1er juillet au Stade Vélodrome à Marseille, prêtera sa voix à une pizza avec des lunettes de soleil. Ce personnage décrit comme naturellement cool et mystérieux, fait partie d'une petite mais formidable communauté de jouets oubliés. Pour les voix françaises, nous retrouverons Laura Felpin, Jonathan Cohen, Jean-Pascal Zadi ou encore Marine Leonardi, là aussi du beau monde, Toy Story 5 qui sortira le 17 juin.

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0: Un homme extraordinaire sur Demoiselle, c'était bien sûr Les Innocents. Dans quelques instants, Jérémy, frérot avec frérot, mais aussi Bruce Springsteen. Il est déjà 10h.
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2: Bonjour à tous. Et si vos aliments contenaient moins de métaux toxiques demain ? L'Assemblée nationale a adopté un texte pour réduire le cadmium dans les engrais. Ce métal lourd contamine les sols agricoles et les aliments. Le gouvernement était opposé à ce calendrier jugé trop rapide. Le suspect dans l'affaire Liana, 11 ans, porté disparu depuis une semaine dans le Gers, est visé par d'autres plaintes. Une enquête administrative est lancée sur d'éventuels manquements de l'administration. Vous vous souvenez peut-être de cette affaire vieille de plus de 20 ans. Le verdict est attendu à Nantes dans le procès de Martin Ney aujourd'hui. Cet Allemand est jugé pour le meurtre de Jonathan, 10 ans en 2004. Il risque la réclusion criminelle à perpétuité et clame son innocence. Les autorités françaises ont infligé 2 amendes à la plateforme asiatique Chine pour plus de 22 millions d'euros au total. Elles pointent des défaillances en matière de traçabilité des produits et de mention environnementale. Vous roulez peut-être moins, vous aussi. La consommation de carburant chute en France. Elle a baissé de 12% en mai, selon le ministère de l'Économie. Elle avait déjà baissé de 11% en avril. Les conducteurs s'adaptent face à la hausse des prix liés au Moyen-Orient. Et justement, au Moyen-Orient, Israël et le Liban ont accepté à Washington un cessez-le-feu sous conditions cette nuit. Il dépendait d'un arrêt total des tirs du Hezbollah et d'un retrait du Hezbollah du sud du fleuve Litani. Des zones pilotes doivent aussi être confiées à l'armée libanaise. Mais ce matin, le Hezbollah dit avoir visé l'armée israélienne dans le sud du pays. À ce stade, on ne sait pas encore si le nouveau cycle de pourparlers la semaine du 22 juin en vue d'un accord global est maintenu. Sport et football avec le premier match de préparation pour l'équipe de France. C'est ce soir face à la Côte d'Ivoire en vue de la Coupe du Monde. Rencontre qui se déroule à Nantes à 21h10. Et puis on connaît les demi-finalistes à Roland-Garros. Chez les femmes, Kostiuk face à Andreeva et Schneider contre Schwalinska à suivre aujourd'hui. Chez les hommes, ce sera demain avec un duel italien entre Arnaldi et Coboli. Et dans l'autre rencontre, Zverev affrontera Mensik.
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0: Dans quelques minutes sur Demoiselle, vous avez rendez-vous avec votre agenda à loisir sur la radio d'ici. Et puis à l'instant, c'était Bruce Springsteen en programmation sur Demoiselle. Juste derrière moi, Charlotte Cardin. Elle sera d'ailleurs au festival des jumelles, des sœurs jumelles, bien sûr, sur Rochefort. Le titre The Way We Touch est en programmation sur la radio d'ici. Après la pause, il y aura également Indochine de Lac.
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0: Indochine hein, sur Demoiselle avec le titre Le Lac sur la radio d'ici les Enfoirés, l'île au trésor. L'information locale et départementale à 10h30 pour le flash sur Demoiselle. Auparavant, bien sûr, votre agenda.
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0: C'est demain vendredi, musique et patrimoine à Montil à partir de 20h30 pour le prélude à Montil. Au programme, le groupe Auroras Mestiza vous attend. Voix, instruments anciens pour un voyage musical entre Europe et les Amériques du 18e siècle. Et en plus, c'est complètement gratuit. Rendez-vous demain également à partir de 19h à la médiathèque d'Échillé pour découvrir le duo Franck et Damien en concert. Un duo qui vous promet une ambiance chaleureuse entre guitare, bonne humeur et morceaux inspirés des grands espaces. Là également, c'est une manifestation complètement gratuite. On vous emmène en Andalousie à Royan avec le concert Flamenco de Nicolas Seize Sextet. Vous avez rendez-vous samedi 20h30 au Palais Royan événement, avenue des Congrès, au programme Flamenco Moderne qui mélange racines andalouses avec une touche de jazz. L'entrée bien sûr payante. Plus d'informations auprès de vos offices de tourisme ou alors tout simplement le site internet demoisellefm.com. Les Enfoirés, comme promis, l'île au trésor sur la radio d'ici. Notre point météo dans moins de 10 minutes également sur Demoiselle.

0: Inner Smile à l'instant sur Demoiselle Jules Vandenberg pour vous accompagner pour l'information locale et départementale. Le flash à 10h30 bien sûr, notre point météo avec une matinée maussade, on en reparle dans quelques instants sur Demoiselle. 10h30 sur la radio d'ici.
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2: Bonjour à tous, c'est tout d'abord la circulation perturbée sur l'autoroute A10 au niveau de Sainte dans le sens Bordeaux-Paris après un accident de la route survenu tout à l'heure vers 10h. Un poids lourd et deux voitures sont impliquées, on déplore deux blessés légers, 15 pompiers interviennent sur place. Des kilomètres de bouchons à Rochefort hier en fin d'après-midi entre le viaduc de l'Estuaire et de la Charente et le centre-ville. Une voiture est tombée en panne sur l'ouvrage provoquant de très forts ralentissements, le temps d'évacuer le véhicule. Un homme a tenté de sauter du pont de l'île de Ré hier après-midi. Un important dispositif a été déclenché, les vedettes de la SNSM et de la gendarmerie avec les sapeurs-pompiers. L'hélicoptère Guépard Yankee de la Marine nationale a été également sollicité. L'homme se serait ravisé devant l'intervention des secours. Il a quitté le pont au volant de sa voiture. La gendarmerie poursuit l'enquête pour identifier l'individu. À La Rochelle, le flair de Taiko a encore frappé. Le chien détecteur de produits stupéfiants de la police nationale a permis de saisir 5,5 kg de résine de cannabis. Une découverte effectuée vendredi dernier dans le quartier de Mireuil à La Rochelle au cours d'une opération de sécurisation dans des espaces communs de bâtiments. Taiko a effectué un marquage devant la porte d'une cave. Sur instruction du parquet de La Rochelle, la police a procédé à une perquisition au domicile de l'occupant de la cave en question et de son appartement. Les gardiens de la paix ont donc mis la main sur 5,5 kg de cannabis et dans l'appartement, ils ont découvert 3 900 € en espèces. L'individu a été incarcéré à la maison d'arrêt de Rochefort en attendant son jugement le 17 juillet prochain. Une opération de lutte contre la délinquance itinérante dans la zone commerciale de Royan 2 ce mardi. Information de nos confrères de Sud-Ouest. Les forces de l'ordre sont intervenues tôt mardi matin à 6h dans un campement illégal de gens du voyage qui a été installé depuis quelques jours. Plusieurs interpellations auraient été effectuées. D'autres opérations similaires se sont déroulées en France. Il s'agit de favoriser la remontée du renseignement criminel. Les arrestations pourraient être liées à des affaires de vol. Moi, je suis maire, je ne suis pas un bisounours. Les propos du maire de Rochefort, Olivier Falorni, à propos du durcissement des règles envers les sans-abri. Il a tenu un point presse ce mercredi après-midi pour dresser un état des lieux des actions de la ville, du CCAS et de l'agglomération en faveur de la lutte contre le sans-abrisme. Mais depuis la levée de boucliers, le climat se tend. Olivier Falorni a déposé plainte pour menace de mort après qu'une personne sans-abri l'ait invectivé dans la rue et lui ait promis de le crever. Une annonce plus qu'une menace, a-t-il dit. Et même après la polémique et la manifestation organisée samedi dernier, Olivier Falorni reste droit dans ses bottes. Il promet de rester ferme et de faire respecter les règles. Il est 10h32, on passe aux nouvelles du ciel.
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0: Écoutez, ce matin, tout le monde a sa petite averse sur l'ensemble du département de Charente-Maritime. Cet après-midi, le ciel sera plutôt nuageux avec moins de pluie et de rares apparitions du soleil. Les températures comptaient 19 à 20 degrés, un vent un peu plus soutenu avec des rafales de 60 km/h d'ouest pour demain et samedi. Apparition du soleil, des températures, elles restent stationnaire.
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0: Les souvenirs de Demoiselle avec Souris, puisque c'est grave. Sur Demoiselle, c'était bien sûr le titre d'Alain Chamfort.
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0: Silent Treatment, c'est bien sûr le titre de Freya Sky en programmation sur Demoiselle. Dans le prochain quart d'heure également, votre météo marine avec Emmanuel Bidot, Vita, Kim Carnes et puis Zawi. L'œuf noir en côté de Stéphane. Le single est en programmation dans le prochain quart d'heure. A tout de suite.
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0: te le donne à l'instant sur Demoiselle, c'était Vita et Slimane. Envie de connaître notre playlist sur Demoiselle toute la journée, vous pouvez la découvrir sur notre site internet demoisellefm.com. Les derniers titres diffusés en page d'accueil sur les deux dernières heures sont à découvrir sur la radio d'ici. Donc si vous avez une petite question sur la prog, rendez-vous bien sûr sur notre site internet demoiselefm.com. 10h passées de 51 minutes. Et si on retrouve Emmanuel Bidot, voici la météo marine.
1: Il n'y a pas de bulletin météo spécial. Nous avons une dépression 983 hectopascales à l'ouest immédiat de l'Irlande. Les prévisions pour aujourd'hui, vent d'ouest 5 à 6 beaufort avec des rafales, une mer forte devenant très forte, une houle d'ouest à nord-ouest 2 mètres à 2 mètres 50 s'amplifiant, un ciel couvert avec des averses, une visibilité moyenne à mauvaise. Pour la nuit prochaine, vent d'ouest à nord-ouest 5 à 6 beaufort, une mer forte, une houle d'ouest à nord-ouest 2 mètres 50 à 3 mètres 50, un ciel très nuageux avec des averses, une visibilité mauvaise. À Foura, aujourd'hui, la mer basse à 14h07 sera haute à 19h25, coefficient de marée 64 et 62.
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0: Love Noir sur Demoiselle, hein. C'est le titre de Zawi, accompagné par Stéphane, à l'instant sur Demoiselle et dans vos matinales. Hein. Très content de vous retrouver pour cette nouvelle matinée sur Demoiselle. Bienvenue à vous, il est tout juste 11h dans quelques instants, Mylène Farmer et les Bee Gees.
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4: Bonjour à tous. Le suspect dans l'affaire Liana, 11 ans, porté disparu depuis une semaine dans le Gers, est visé par d'autres plaintes pour viol sur mineur. Une enquête administrative est lancée sur d'éventuels manquements de l'administration. Vous vous souvenez peut-être de cette affaire vieille de plus de 20 ans. Le verdict est attendu à Nantes dans le procès de Martin Ney aujourd'hui. Cet Allemand est jugé pour le meurtre de Jonathan, 10 ans, en 2004. Il risque la réclusion criminelle à perpétuité et clame son innocence. Les autorités françaises ont infligé 2 amendes à la plateforme asiatique Chine pour plus de 22 millions d'euros au total. Elles pointent des défaillances en matière de traçabilité des produits et de mention environnementale. Vous roulez peut-être moins, vous aussi. La consommation de carburant chute en France. Elle a baissé de 12% en mai, selon le ministère de l'Économie. Elle avait déjà baissé de 11% en avril. Les conducteurs s'adaptent face à la hausse des prix liés au Moyen-Orient. Ils privilégient le covoiturage et également le télétravail. Un casque bleu a été tué dans le sud-est du Liban, selon la force intérimaire des Nations Unies au Liban. L'artiste franco-iranienne Marjan Satrapi est décédée à l'âge de 56 ans. Elle était célèbre pour sa bande dessinée autobiographique Persepolis, portée ensuite à l'écran et dont l'adaptation avait été récompensée par 2 Césars. Un alpiniste népalais porté disparu dans l'Everest a été retrouvé vivant 6 jours après. Il est réapparu rampant vers le camp de base. Un hélicoptère l'a pris en charge pour le conduire dans un hôpital de Katmandou. Sport et football avec le premier match de préparation pour l'équipe de France. C'est ce soir face à la Côte d'Ivoire en vue de la Coupe du Monde. Une rencontre qui se déroule à Nantes à 21h10. Et puis on connaît les demi-finalistes à Roland-Garros. Chez les femmes, Kostiuk face à Andreeva et Schneider contre Schwalinska. C'est à suivre aujourd'hui. Chez les hommes, ce sera demain avec un duel italien entre Arnaldi et Coboli. Dans l'autre rencontre, Zverev sera opposé à Menzi.
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1: Randonnée Loisirs 17 organise la super frérie de Saint-Hippolyte les 6 et 7 juin. Manège tout le week-end. Samedi, baptême en Harley-Davidson, exposition de vieilles voitures américaines, country et soirée entre côtes à partir de 19h30, suivie d'un feu d'artifice. Le dimanche, vide-grenier de 5h30 à 18h avec grillade le midi. Renseignement réservation 06 73 69 16 46. Course de la générosité, ça se passe à Soubise. Course de 5, 10 km, marche de 5 km également, bike and run de 10 km avec chronomètre électronique. C'est le 14 juin, n'oubliez pas de vous inscrire. Les bénéfices sont reversés au foyer des Tournesols, l'ADEI, inscription chronomètre.com. Concours de boules à Sémussac, c'est vendredi à 19h30, c'est à côté de Royan, en doublette formée. C'est ouvert à tous et restauration sur place, participation 8 euros par joueur, limité à 45 équipes. Liner Wheel Club de Royan organise sa vente d'été samedi et dimanche 10h-17h chez Citia Côte de Beauté. Vêtements toute saison, petites brocantes, livres de seconde main et bien d'autres au profit de Tremplin 17 Royan. Expo vente d'art créatif samedi et dimanche à la salle polyvalente de Sémussac. Comme invité d'honneur, Céline Aboubek, artisanat d'art en peinture sur verre. L'entrée est libre, tout public, buvette et petite restauration sur place. La chorale La Mi-Voix chante en l'église de Saint-Georges de Didonne. C'est ce samedi 18h, tarif 10 euros, gratuit pour les moins de 12 ans, billetterie sur place. Ce samedi de 14h à 20h au jardin public de Sainte, fête de la Saint-Onge durable, 80 structures du territoire présentes, associations, collectivités.

mais aussi entreprises et autres publics mobilisés autour des enjeux environnementaux, sociaux et de santé. Retrouvez des conseils pratiques, ateliers, animations, bons plans et initiatives locales. Le soir, concert du groupe Mago avec Gizmo de Trio. Rendez-vous samedi 14h-20h au Jardin public de Saintes. L'entrée est libre. Concours de belote samedi à la salle du Cap à Tenay-Charente. Ouverture des portes est 13h30. Début du concours à partir de 14h. Lot de viande pour tous. Premier lot, une côte de bœuf, rôti de bœuf en deuxième lot, troisième lot, rôti de porc, tombola à gagner avec un jambon sec, la case est à 2€. Participation par personne, c'est 12€ bien sûr. Plus d'informations pour ce concours de belote, 06 16 81 13 21. C'est organisé par l'entente sportive tonacoise Lucentaise. On va à Saint-Savinien où le thé dansant organisé par Gédard vous attend dimanche à la salle multiloisir avec l'orchestre de Dominique et Stéphanie Floquet. C'est à partir de 14h30, l'entrée est à 12€, pâtisserie offerte, réservation 06 61 45 16 87 ou le 06 37 33 39 87. Marche de Saintes le 14 juin au départ de la salle de la Recluse, c'est 58 rue Rabelais à 9h30, parcours de 9 km environ, 3€ par personne, organisé par l'association Synthèse pour le don du sang bénévole, apéritif offert à l'arrivée, restauration avec poulet basquaise, prévoir assiette creuse et couvert. Réservation obligatoire pour le repas avant le 5 juin au 06 73 32 92 45 ou 06 81 90 55 48. Grand concours de chœur, Mondo Mélodie, chœur homme mais aussi grain de folie sous la direction d'Edwin Flore. C'est ce samedi 6 juin 20h en l'église Saint-Louis de Rochefort. L'entrée est libre, participation au chapeau. Exposition Inspiration libre et clair obscur à Saint-Nazaire sur Charente. Photos et peintures à découvrir ce 6 et 7 juin à la salle des fêtes. L'entrée est libre entre 10h et 18h. C'est organisé par l'association Petit et Grand à Saint-Nazaire. Tombola 1€ pour gagner une photo de votre choix. Ça se passe du côté de Saint-Nazaire sur Charente. À Saint-Sornin, 10e rencontre art divinatoire et bien-être. Ce 6 et 7 juin à la salle des fêtes, rue de la Seigneurie à Saint-Sornin. L'entrée est gratuite entre 9h30 et 18h30. Conférence gratuite également, c'est organisé par Saint-Sornin Accueil. Attention, ville maison du 1er juin jusqu'au 13 juin entre 10h et 18h, rue Amiral Meyer à Rochefort. Plus d'informations au 06 95 81 49 17, au 06 34 également 68 64 83. À l'intérieur de ce vide maison, petit mobilier mais aussi déco, outillage et vaisselle. Les foulées du Bois Vert vous attendent ce samedi 13 juin, c'est dans le bois du casino, devant les salons du parc à Fourat. Rendez-vous pour une course ou une marche de 2,3 km. Il y a deux boucles, course à partir de 15h, marche à partir de 15h20, c'est 5€ gratuit pour les moins de 13 ans. Inscription via le QR code sur les affiches ou sur place à partir de 13h30. Animation musicale, jeux en bois pour les enfants, boîte à dons sur place avec possibilité de reçu fiscal. Fonds recueillis seront reversés en totalité à l'association Bouger contre la SLA pour soutenir les malades et permettre aux chercheurs d'avancer pour sortir de cette maladie du silence. Randonnée caritative, des pas partagés pour Kylie, c'est ce dimanche à Saint-Romain-de-Bonnet. Départ du parking de l'école à 9h15 pour une randonnée pédestre de 8 km, minimum de participation 5€. Inscription possible sur place. Jusqu'au départ, la totalité des fonds sera reversée pour la confection d'une rampe d'accès à la maison et au garage ainsi qu'au jardin de Kylie.

0: Florent Pagny sur Demoiselle avec le titre « Est-ce que tu me suis à l'instant sur la radio d'ici ?» Vous avez envie de jouer et remporter vos invitations pour aller voir la 15e édition de Notes en Verre. 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Dans quelques instants, Héroïne, les Maroon 5 en programmation sur Demoiselle. Auparavant, il est déjà 11h30, les pronostics avec Tom Kazak.
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2: Bonjour, bonjour à tous. 14 juments âgés de 4 ans et au-dessus, rendez-vous dans le prix des femmes jockeys à l'occasion du Quintet Plus de ce jeudi 3 juin 2026. Disputé sur les 2600 mètres de la moyenne piste à l'hippodrome de Paris-Longchamp, le départ sera donné vers 20h15. En tête de notre sélection, le 16, The Shadow, toujours présenté à bon escient et toujours bien placé sur l'échelle des valeurs, elle peut l'emporter. Suivi du 13, Dark Cell sur sa distance de prédilection. Le 2, Omicro, ne devrait plus tarder à refaire parler d'elle dans un quintet. Le 11, Elusive Bellardo, doit être racheté en confiance. Et enfin, le 8, Jury, confié à Coralie Paco pour l'occasion. Elle complétera notre sélection. Une sélection que vous pouvez retrouver sur ma chaîne YouTube Tom Kazak, les pronostics hippiques avec mes dernières minutes. Donc notre choix aujourd'hui, premier le 16, The Shadow. Second le 13, Dark Cell. Troisième le 2, Omicron. Quatrième le 11, Elusive Bellardo. Cinquième le 8, Jury. Le second choix, le 5, le 4 et le 12. Et à vous la fortune!
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0: Ed Sheeran sur Demoiselle avec le titre Azizam sur la radio d'ici 11h40, c'est la télévision.
1: Le programme télé. Allez, on commence avec sur TF1 ce soir, France-Côte d'Ivoire en match amical de football. France 2, envoyé spécial. France 3, la mort de la plage. Canal, Silo. M6, la comédie Champagne. Alors que le week-end approche, Guillaume, professeur à l'université, va chercher en minivan sa femme, Céline, et leurs amis Johanna, Jean et Marie pour les emmener dans une vaste demeure non loin de Reims, où ils sont chaleureusement accueillis par André, le maître des lieux. Tous sont des amis de longue date de Patrick, qui doit prochainement enterrer sa vie de garçon. Patrick est en effet sur le point. Christine, tout juste rentrée de Los Angeles, seulement, bien que très liée à Patrick, ses amis ne semblent pas apprécier sa jeune promise. C'est ce soir, c'est sur M6 et c'est donc la comédie Champagne. Et enfin, pour être complet, sur la TNT, TMC, Radin, T18, La Chute et Novo 19, Ange et Démon. Voilà, je vous laisse faire votre choix et par avance, une excellente soirée devant votre télévision.
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0: Lui aussi a eu droit à son biopic, hein, Rocketman. C'était bien sûr Elton John à l'instant sur Demoiselle Sacrifice sur la radio d'ici. Merci de votre fidélité, merci de nous avoir rejoints sur votre radio en Charente-Maritime. Il est tout juste midi, bon appétit.
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4: Bonjour à tous. Les recherches ont repris dans le Gers pour retrouver Liana, 11 ans, disparue depuis vendredi. 170 gendarmes sont mobilisés. Ils doivent notamment ratisser le bois de l'Abarthe, puis reprendre le porte-à-porte. Les plongeurs se concentrent pour leur part sur le lac au nord de la petite commune d'Urdance. Et si vos aliments contenaient moins de métaux toxiques demain, l'Assemblée nationale a adopté un texte pour réduire le cadmium dans les engrais. Ce métal lourd contamine les sols agricoles et les aliments. Le gouvernement était opposé à ce calendrier jugé trop rapide. Les autorités françaises ont infligé 2 amendes à la plateforme asiatique Chine pour plus de 22 millions d'euros au total. Elles pointent des défaillances en matière de traçabilité des produits et de mentions environnementales. De nouvelles critiques contre la proposition du patron PS Olivier Faure d'organiser une double primaire pour désigner le candidat de la gauche sans LFI à la présidentielle. Ce chemin ne me convainc pas, répond Boris Vallot, le chef des députés PS. L'artiste franco-iranienne Marjan Satrapi est décédée à l'âge de 56 ans. Elle était célèbre pour sa bande dessinée autobiographique Persepolis, portée ensuite à l'écran et dont l'adaptation avait été récompensée par 2 Césars. Israël et le Liban ont accepté à Washington un cessez-le-feu sous condition. Il dépend d'un arrêt total des tirs du Hezbollah et d'un retrait du Hezbollah du sud du fleuve Litanie. Attention, les contribuables des départements allant du 55 au 974-976 ont jusqu'à ce soir 23h59 pour déclarer leurs revenus de l'année 2025. Sport et football avec le premier match de préparation pour l'équipe de France, c'est ce soir face à la Côte d'Ivoire en vue de la Coupe du Monde, une rencontre qui se déroule à Nantes à 21h10. Et puis on connaît les demi-finalistes à Roland-Garros, chez les femmes Kostiuk face à Andreeva et Schneider contre Jvalinska, à suivre aujourd'hui. Chez les hommes, ce sera demain avec un duel italien entre Arnaldi et Coboli. Et dans l'autre rencontre, Zverev affrontera Mencik.
5: Merci. L'information nationale et internationale revient tout à l'heure à midi et demi. Et voici les titres de ce midi 6. Le maire de La Rochelle, Olivier Falorni, répond aux critiques sur le durcissement des règles envers les sans-abri. Il reste ferme sur le sujet tout en soulignant les efforts de la ville, le centre communal d'action sociale et l'agglomération pour aider les sans-domicile fixe. À Rochefort, la maison Pierre Loti et le musée aéronautique navale étoilée par le guide Michelin. Le directeur Philippe Aurin est venu dans la cité de Colbert pour annoncer ses bonnes nouvelles. À Royan, la 24e édition du Rêve d'Icar s'installe, esplanade Kérimel de Carvino, un événement dédié à l'aéronautique, de la découverte des métiers et des carrières à la démonstration de voltige. Et puis la route des saveurs maritimes, le goût d'ici s'enrichit cette année avec encore plus de professionnels. Elle conjugue tourisme et produits de la mer. La météo, beaucoup de nuages et de faibles averses au programme aujourd'hui. A tout de suite après la pub.
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2: Bonjour à tous et tout d'abord la circulation perturbée sur l'autoroute A10 au niveau de Saintes dans le sens Bordeaux-Paris après un accident de la route survenu ce matin vers 10h. Un poids lourd et deux voitures se sont percutées. On déplore trois blessés légers. 15 pompiers sont intervenus sur place. Des kilomètres de bouchons à Rochefort hier en fin d'après-midi entre le viaduc de l'estuaire de la Charente et le centre-ville. Une voiture est tombée en panne sur l'ouvrage provoquant de très fort ralentissement, le temps d'évacuer le véhicule. Un homme a tenté de sauter du pont de l'île Dorée mercredi après-midi. Un important dispositif a été déclenché. Les vedettes de la SNSM et de la gendarmerie avec les pompiers, l'hélicoptère Guépard Yonkin de la Marine nationale a également été sollicité. L'homme se serait ravisé devant l'intervention des secours. Il a quitté le pont au volant de sa voiture. La gendarmerie poursuit l'enquête pour identifier l'individu. Moi, je suis maire, je ne suis pas un bisounours. Ce sont les propos d'Olivier Falorni à propos du durcissement des règles envers les sans-abri. Le maire de La Rochelle a tenu un point presse hier après-midi pour dresser un état des lieux des actions de la ville, du CCS et de l'agglomération en faveur de la lutte contre le sans-abrisme. Mais depuis la levée de boucliers, le climat se tend. Olivier Falorni a déposé plainte pour menace de mort après qu'une personne sans-abri l'ait invectivé dans la rue et lui ait promis de le crever. Une annonce plus qu'une menace, a-t-il dit. Et même après la polémique et la manifestation organisée samedi dernier. Olivier Falorni reste droit dans ses bottes. Il promet de rester ferme et de faire respecter les règles.
3: Cette fermeté va se maintenir dans les prochains mois. J'allais dire de la fermeté dans l'application d'arrêtés qui ont été signés par mes prédécesseurs. Je l'ai dit, s'ils n'avaient pas existé, je les aurais signés moi-même. Mais fermeté ne veut pas dire manque de discernement. Il s'agit de faire respecter d'abord la loi française, au-delà des arrêtés municipaux, la loi, et de faire en sorte que les Rochelaises et les Rochelais, et puis tous ceux qui viennent dans notre ville, puissent circuler sereinement, librement, dans les rues de La Rochelle. Ça me paraît être un minimum. Alors vous savez, moi je suis maire, je ne suis pas un bisounours. C'est-à-dire que moi, je dois faire face à la réalité. Alors, il y a les militants sincères et engagés, je les respecte, pour leur travail, pour leur investissement. Mais parfois, l'idéalisme a comme revers eh bien, une forme de déconnexion avec les réalités. Il y a aussi les tartuffes du cœur, ceux qui dénoncent, mais qui en fait, dès qu'ils ont eux-mêmes un problème, appellent la police municipale et ne voudraient surtout pas devant chez eux des groupes de marginaux. Ça, ce sont les hypocrites.
2: Muriel Dumont, la présidente de l'association Le Toit qui est à tous, qui accompagne les sans-abri, a indiqué samedi dernier au cours de la manifestation qu'elle se mettrait en grève de la faim à partir du 10 juin si la situation ne s'arrangeait pas. Olivier Falorni va la recevoir prochainement.
3: Effectivement, c'est une militante sincère, idéaliste. Mais moi, je suis responsable d'une ville, d'une agglomération. Et donc, je dois prendre en compte la réalité diverse de la situation, à la fois l'aide aux sans-abri, mais aussi la tranquillité publique, la sécurité publique. Ce n'est pas son sujet, mais c'est aussi le mien. Et donc, je rencontrerai évidemment Muriel Dumont. Je la connais depuis longtemps, j'ai un profond respect pour elle, mais je ne cède pas aux menaces, aux intimidations. J'ai été, vous le savez, agressé, j'ai déposé plainte pour menace de mort, donc je ne céderai pas aux menaces violentes. Et puis je dirai à Muriel qu'il ne faut pas qu'elle fasse cette grève de la faim, parce que c'est aussi prendre un risque sur sa santé, et que la politique pour aider les personnes en précarité sera menée avec détermination, mais que pour autant, je ferai appliquer la loi, les règles.
2: Un chiffre, 553 000 euros ont été investis l'an dernier hors frais de personnel par la ville, l'agglomération et le CCAS en direction de la prévention et la lutte contre le sans-abrisme. À La Rochelle, le flair de Taïko a encore frappé et le chien détecteur de produits stupéfiants de la police nationale a permis de saisir 5,5 kg de résine de cannabis. Une découverte effectuée vendredi dernier dans le quartier de Mireuil à La Rochelle au cours d'une opération de sécurisation dans des espaces communs de bâtiments. Taïko a effectué un marquage devant la porte d'une cave. Sur instruction du parquet de La Rochelle, la police a procédé à une perquisition au domicile de l'occupant de la cave en question et de son appartement. Les gardiens de la paix ont donc mis la main sur 5,5 kg de cannabis dans la fameuse cave et dans l'appartement, ils ont découvert 3 900 euros en espèces. L'individu a été incarcéré à la maison d'arrêt de Rochefort en attendant son jugement le 17 juillet prochain. Une opération de lutte contre la délinquance itinérante dans la zone commerciale de Royan 2, mardi, information de Sud-Ouest. Les forces de l'ordre sont intervenues tôt matin à 6h dans un campement illégal de gens du voyage qui était installé depuis quelques jours. Plusieurs interpellations auraient été effectuées. D'autres opérations similaires se sont déroulées en France. Il s'agit de favoriser la remontée du renseignement criminel et détecter plus efficacement les groupes criminels organisés. Les arrestations pourraient être liées à des affaires de vol. Une nouvelle restriction d'usage de l'eau dans le département. Elle concerne le bassin Mignon-Courance qui passe en niveau crise, alerte renforcée. Les prélèvements pour les usages agricoles sont interdits, sauf dérogation. Encore plus d'étoiles à Rochefort. Mardi, le guide Michelin Voyage et Culture, plus communément appelé le guide vert Michelin, a récompensé différents sites de la Charente et la Charente-Maritime avec une, deux, voire trois étoiles. Et parmi les sept nouveaux lieux primés, deux sont rochefortais. La maison de Pierre Lotti, académicien emblématique de la ville, a obtenu deux étoiles dans la nouvelle édition du célèbre guide. Après plus de 10 ans de rénovation, l'ancienne demeure de l'écrivain a rouvert ses portes l'an dernier au public et accueille de nombreux visiteurs. Toujours à Rochefort, le musée aéronautique naval qui se situe au rond-point Albert Bignon a reçu, lui, une étoile. A noter également que la cité de Colbert avait décroché quelques années auparavant deux étoiles pour la ville. Philippe Aurin, le directeur des guides Michelin Voyage et Culture.
4: Pourquoi elle a deux étoiles? Eh bien parce qu'elle a un patrimoine exceptionnelle. Elle est très dynamique également du point de vue culturel. Elle a beaucoup de musées. Et il y a bien sûr la présence de l'eau avec la Charente et bien sûr tout le quartier de l'Arsenal. Et c'est une ville où on peut séjourner avec l'assurance de ne jamais s'ennuyer.
2: Des distinctions qui permettent d'accroître l'attractivité mais aussi de renforcer l'image de la ville. Hervé Blanchet, le maire.
5: Beaucoup de fierté, beaucoup d'honneur. C'est le résultat d'un travail de longue haleine. Restaurer la maison de Pierre Lotti, ce n'était pas rien. Et puis la ville de Rochefort, comme je l'ai indiqué tout à l'heure lors de la petite cérémonie, je pense à mes prédécesseurs aussi en tant que maire, Bernard Grasset, Jean-Louis Fraud, M. Morin, ceux qui étaient là aussi, qui ont contribué, et puis bien d'autres. Mais évidemment, une ville se réhabilite, se rénove avec le temps. Et donc tous ceux qui ont contribué sont aussi méritants pour ces deux étoiles.
2: Et pour attribuer ces différentes étoiles, le guide Michelin a un cahier des charges bien précis que nous rappelle Philippe Aurin.
4: Les éditeurs des guides de voyage travaillent avec des auteurs. Il y en a une centaine qui parcourent le monde et chacun, en fonction des lieux qu'il visite, va appliquer des notes sur 9 critères qui vont de la première impression du visiteur à l'évaluation de la qualité de l'accueil et la qualité de la visite, la médiation. Et sur ces critères, sera attribuée une note de 0 à 5. Ils seront ensuite pondérés et ça va donner une note qui va générer ces étoiles. Et ces étoiles, en fait, ce sont plus que des gratifications pour les lieux qui les reçoivent. C'est ce qui permet aux visiteurs, donc aux lecteurs, aux voyageurs, de choisir en priorité où il va aller grâce à une carte dans le guide qui lui indique en un coup d'œil les 3 étoiles, ceux où il peut aller les yeux fermés, les 2 étoiles, ceux qui valent le détour, il va sortir de l'autoroute pour aller les visiter, et ceux qui valent la visite, il est déjà sur place et il a le temps, c'est une question de temps aussi, et il va les visiter.
2: Et pour les amateurs de nouvelles découvertes, l'édition 2026 du Guide Vert Michelin est disponible en ligne et dans les nombreux points de vente. Reportage signé Jules Vandenberg. Il est midi 14 sur Demoiselle. On se retrouve dans un instant.
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0: département organise le forum de l'emploi industrie et aéronautique cet après-midi au Technopôle de l'Arsenal. C'est la deuxième édition. Parmi les offres proposées, opérateurs de production, conducteurs de ligne, techniciens de maintenance, régleurs de machines à bois, inspecteurs en qualité aéronautique ou encore drapeurs. Plus d'une centaine d'offres sont proposées au sein de 30 entreprises. C'est de 14h à 17h30. À Royan, 5 jours pour susciter des vocations pour les métiers de l'aéronautique. C'est l'objectif du Rêve d'Icare organisé par l'association éponyme. L'événement est à la fois un forum de l'emploi pour les jeunes et un salon de l'aéronautique grand public. Au programme, vol de montgolfière depuis la plage, saut de parachutiste Phoenix et grand meeting aérien le dimanche. Pour le côté salon, stand d'industriels du secteur, armée de l'air et de l'espace, école et passionnés de l'aviation seront présents, esplanade Kérimel de Carveno. Pour Pascal Roux, vice-président de l'association avec le Rêve d'Icare, c'est l'occasion de passer du rêve à la réalité.
1: Se dire que c'est bien beau de rêver, mais que c'est pas que du rêve, ça peut être aussi une réalité. N'importe qui peut faire une belle carrière dans l'aéronautique. On a besoin de gens sur les chaînes de production, chez Airbus, chez Dassault qui participe avec nous à cette belle édition, chez SDA qui fait de la sellerie aéronautique, une jolie petite entreprise de Mérignac, chez Segula Multiservice, chez De Richbourg. Donc c'est véritablement concrétisé en fait quelque chose qui pour certains est dans leur rêve et pour d'autres ils l'ont un petit peu, je pense, exclu de leur rêve. Et notre idée c'est de leur démontrer que si, ils peuvent rêver, et un petit peu comme Sophie Adnaud l'a fait pour l'espace, c'est passer du rêve à la réalité, quoi. Et puis mettre du concret dans ses rêves.
0: Les organisateurs souhaitent mettre l'accent sur le côté forum de l'emploi du Rêve d'Icare, d'autant plus que l'aéronautique recrute. En 2027, les industriels du secteur devraient embaucher plus de 23 000 personnes. Sauf que le Rêve d'Icare, c'est aussi un meeting aérien dans la Grande Conche de Royan de vendredi à dimanche. Le ciel de Royan va donc s'agiter, Pascal Roux.
1: On travaille dans la Grande Conche de Royan et donc on ne peut pas faire évoluer à l'intérieur des avions à réaction ou la patrouille de France. On pose souvent la question de la patrouille de France. Ils ne peuvent pas évoluer parce que c'est trop restreint. On peut pas faire voler de rafales non plus en démonstration. Le dimanche, on fait voler, en revanche, beaucoup d'avions de belles machines qui font de la voltige. Et l'équipe de voltige de l'armée de l'air qui nous fait une démonstration époustouflante. On a des parachutistes qui vont aussi nous faire des sauts assez spectaculaires. Et puis on a un ULM qui fait de la voltige. On a des avions étrangers, exotiques, je n'en dirai pas plus, mais qui font également une belle voltige. On a un duo de planeurs qui nous fait une voltige très très élégante, presque romantique, avec un fond musical qui est superbe. Et moi qui m'a vraiment fait craquer.
0: 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La route des saveurs maritimes, le goût d'ici, 6e édition, c'est parti. Le dispositif collectif valorise les filières et les produits de la mer. Il s'agit de mettre en avant les filières maritimes et les circuits courts auprès des touristes. Ils peuvent se procurer une carte regroupant toutes les bonnes adresses. L'opération est portée conjointement par le comité régional conchylicole, le département, la communauté d'agglomération de Rochefort-Océan et les offices de tourisme de Rochefort Océan, Royan Atlantique et l'île d'Oléron et du bassin de Marraine. Un concept qui rassemble aujourd'hui 78 adhérents, 39 restaurateurs et plus d'une trentaine de cabanes de dégustation, dont beaucoup de nouvelles cette année. Marion Mignotti est chargée de développement à l'Office de tourisme et coordinatrice du dispositif.
2: Les adhérents, ce sont des sites de visite, ce sont des producteurs qui proposent des visites et de la médiation. Ça peut être un saunier, ça peut être un producteur d'algues, ça peut être un site comme Fort Royer autour de l'huître. Et puis, bien sûr, à côté, ce sont des cabanes de dégustation, donc de producteurs qui proposent à la dégustation directement leur production d'huître ou de moule, par exemple. Donc, on va pousser la porte de la production, s'installer confortablement près d'une clairière face à un chenal, rencontrer, bien sûr, le producteur et déguster les produits d'ici. Et puis, en troisième lieu, il y a aussi les restaurants, qui sont des restaurants en circuit court, qui sont sélectionnés sur la base d'une grille d'évaluation. Et ce sont donc des établissements qui travaillent avec les productions.

0: locales, des criées, des élevages marins locaux, et donc qui mettent en valeur aussi notre patrimoine culinaire local.
1: Une route des saveurs maritimes qui séduit de plus en plus de professionnels qui créent leur cabane de dégustation. Laurent Champoux, le directeur du comité régional Conquilicole.
2: C'est une démarche qui se développe, qui connaît un fort engouement depuis 5-6 ans, et on voit effectivement fleurir sur le territoire de nouvelles cabanes de dégustation. Ça correspond à la fois à une attente des visiteurs et puis des habitants du territoire, et ça correspond aussi à un besoin des professionnels de mettre en valeur leurs produits à travers ces circuits courts et un contact direct avec les consommateurs. Alors c'est très réglementé, c'est un vrai engagement pour les professionnels qui décident de pratiquer la dégustation. Lorsque la route des saveurs s'est créée en 2020, les dégustations étaient régies par une charte qui avait été signée entre la profession et les services de l'État, la préfecture. Et aujourd'hui, donc, c'est un arrêté préfectoral qui encadre les dégustations, qui leur donne une définition et qui en définit le périmètre.
1: Une route des saveurs maritimes particulièrement appréciée des touristes aussi, comme le confie le directeur de l'Office de tourisme de l'île d'Oléron et du bassin de Marraine, Lionel Paco.
3: C'est un dispositif qui s'est vraiment implanté sur le territoire, qui est attendu par nos vacanciers et les habitants également du territoire. D'abord parce que, c'est comme je l'ai dit, c'est une très belle démarche, mais avec des beaux supports que connaissent nos visiteurs. Et puis, c'est une vraie démarche qui valorise la qualité de nos produits locaux. En fait, on coche plein de cases, on valorise les produits locaux, on permet à nos visiteurs de rencontrer des vrais acteurs du territoire, d'être sûr d'avoir la garantie de manger des produits locaux dans les restaurants et dans les cabanes de dégustation. Voilà, non, mais c'est une démarche qui plaît beaucoup au public et on en est très content. Vous savez, je compare souvent ça à la route des vins qu'on peut avoir dans d'autres territoires. On a une petite carte et on suit sa route. Et bien là, on va découvrir tous les produits de la mer, de la Charente-Maritime. C'est une très belle expérience pour nos visiteurs.
1: Les cartes de la route des saveurs maritimes, le goût d'ici, sont imprimées à 40 000 exemplaires, plus 20 000 magazines. On passe maintenant aux nouvelles du ciel.
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1: C'est automnal, hein, Mickaël.
5: Ah bah oui, hein, cet après-midi, le ciel restera plutôt nuageux avec moins de pluie que ce matin, ça c'est sûr, hein, mais l'apparition du soleil, lui, se fera très très rare. On aura quelques rayons. C'est le vent qui sera un peu plus soutenu, 50 km/h ce matin, 60 km/h cet après-midi. Les températures 19 à 20 degrés, c'est le nuageux et apparition de quelques éclaircies pour vendredi et samedi.
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1: C'est la fin de ce journal. Merci d'avoir suivi. Très bonne journée à l'écoute des programmes de Demoiselles.
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Bonjour à tous. Les recherches ont repris dans le Gers pour retrouver Liana, 11 ans, disparue depuis vendredi. 170 gendarmes sont mobilisés. Ils doivent notamment ratisser le bois de l'Abarthe, puis reprendre le porte-à-porte. Les plongeurs se concentrent pour leur part sur le lac au nord de la petite commune d'Urdance. Et si vos aliments contenaient moins de métaux toxiques demain, l'Assemblée nationale a adopté un texte pour réduire le cadmium dans les engrais. Ce métal lourd contamine les sols agricoles et les aliments. Le gouvernement était opposé à ce calendrier jugé trop rapide. Les autorités françaises ont infligé 2 amendes à la plateforme asiatique Chine pour plus de 22 millions d'euros au total. Elles pointent des défaillances en matière de traçabilité des produits et de mention environnementale. De nouvelles critiques contre la proposition du patron PS Olivier Faure d'organiser une double primaire pour désigner le candidat de la gauche sans LFI à la présidentielle. Ce chemin ne me convainc pas, répond Boris Vallot, le chef des députés PS. L'artiste franco-iranienne Marjan Satrapi est décédée à l'âge de 56 ans. Elle était célèbre pour sa bande dessinée autobiographique Persepolis, portée ensuite à l'écran et dont l'adaptation avait été récompensée par 2 Césars. Israël et le Liban ont accepté à Washington un cessez-le-feu sous condition. Il dépend d'un arrêt total des tirs du Hezbollah et d'un retrait du Hezbollah du sud du fleuve Litanie. Attention, les contribuables des départements allant du 55 au 974-976 ont jusqu'à ce soir 23h59 pour déclarer leurs revenus de l'année 2025. Sport et football avec le premier match de préparation pour l'équipe de France, c'est ce soir face à la Côte d'Ivoire en vue de la Coupe du Monde, une rencontre qui se déroule à Nantes à 21h10. Et puis on connaît les demi-finalistes à Roland-Garros, chez les femmes Kostiuk face à Andreeva et Schneider contre Jvalinska à suivre aujourd'hui. Chez les hommes, ce sera demain avec un duel italien entre Arnaldi et Coboli et dans l'autre rencontre, Zverev affrontera Mensik.

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1: Bonjour à tous, Emmanuel Macron, le chef de l'État, salue une immense artiste, la dessinatrice et cinéaste franco-iranienne Marjane Satrapi, autrice de Persepolis, est décédée à l'âge de 56 ans. Elle est morte de tristesse un peu plus d'un an après le décès de Mathias Ripa, son mari et l'amour de sa vie, a précisé son entourage. Un casque bleu serbe a été tué et deux autres blessés dans le sud du Liban par des tirs de mortier sur une base de l'ONU dans le sud du Liban. Les violences se poursuivent dans le pays du Cèdre malgré un cessez-le-feu entre Beyrouth et Israël annoncé cette nuit. Les recherches reprennent pour tenter de retrouver Liana, 11 ans, disparue depuis vendredi. L'homme soupçonné d'avoir enlevé l'enfant avait été visé par plusieurs plaintes et signalements ces dernières années, selon la justice, qui a reçu une nouvelle plainte dans une affaire de viol sur mineur. 4 joueuses pour 2 places en finale de Roland-Garros. Les demi du tableau féminin se déroulent à partir de 15h.

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0: 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Il est 15h. 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
1: Bonjour à tous, Emmanuel Macron, le chef de l'État, salue une immense artiste, la dessinatrice et cinéaste franco-iranienne Marjane Satrapi, autrice de Persepolis, est décédée à l'âge de 56 ans. Elle est morte de tristesse un peu plus d'un an après le décès de Mathias Ripa, son mari et l'amour de sa vie, a précisé son entourage. Un casque bleu serbe a été tué et deux autres blessés dans le sud du Liban par des tirs de mortier sur une base de l'ONU dans le sud du Liban. Les violences se poursuivent dans le pays du Cèdre malgré un cessez-le-feu entre Beyrouth et Israël annoncé cette nuit. Les recherches reprennent pour tenter de retrouver Liana, 11 ans, disparue depuis vendredi. L'homme soupçonné d'avoir enlevé l'enfant avait été visé par plusieurs plaintes et signalements ces dernières années, selon la justice, qui a reçu une nouvelle plainte dans une affaire de viol sur mineur. 4 joueuses pour 2 places en finale de Roland-Garros. Les demi du tableau féminin se déroulent à partir de 15h.

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0: 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Et à l'instant, Katy Perry, c'était Teenage Dream. Soyez les bienvenus sur Demoiselle. On est parti comme chaque après-midi pour la grande débauche. À suivre dans un instant, Will Smith et Manon Lisa. C'est Pierre, bienvenue. Il est 16h.
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0: Et nous retrouvons à 16h la rédaction et Arthur Leroux pour l'info nationale et internationale.
2: Bonjour à tous. L'exploitation de la voiture de Jérôme Barrella, principal suspect dans la disparition de Liana dans le Gers, n'a pour l'instant révélé aucun élément accablant. Rien de plus que des traces ADN de la fillette ont été retrouvées à bord, ce qui est cohérent avec un témoignage l'ayant vu dans le véhicule. Le ministre Serge Papin propose de ne plus revaloriser les retraites supérieures à 3000 euros par mois afin de financer une baisse, voire une suppression de la CSG pour les jeunes salariés. Il défend une solidarité transgénérationnelle, estimant que les jeunes supportent davantage les difficultés économiques. Et puis l'autrice et réalisatrice franco-iranienne Marjan Satrapi est décédée à l'âge de 56 ans. Connue dans le monde entier pour Persepolis, elle y racontait son enfance en Iran après la révolution islamique, la guerre Iran-Irak et son exil en Europe. Au congrès des jeunes agriculteurs, Gabriel Attal a critiqué l'absence de Jordan Bardella et de Marine Le Pen. Le secrétaire général de Renaissance s'en est aussi pris au programme du RN, présenté par Jean-Philippe Tanguy, qu'il a qualifié de réquisitoire absolu contre l'Union européenne. Et le chef du Hezbollah réclame un cessez-le-feu global et le retrait des forces israéliennes du Liban. Il rejette fermement l'accord conclu sous l'égide de Washington entre Beyrouth et Israël, et qu'il qualifie de capitulation et de défaite. On poursuit avec une étude qui révèle que les Français les plus modestes sont davantage touchés par les cancers les plus graves. En cause, une exposition plus fréquente aux facteurs de risque comme le tabac ou l'alcool et un moindre recours au dépistage. Du sport avec un match de préparation pour la Coupe du Monde de foot ce soir pour la France avec la réception de la Côte d'Ivoire. La rencontre se déroulera à Nantes avec un coup d'envoi à 21h10. Et enfin, ça joue également sur les terres battues de Roland-Garros avec Mirandreva qui affronte Kostiuk, tandis que Chwalinska sera opposé à Schneider un petit peu plus tard dans la journée. Chez les hommes, les rencontres auront lieu demain. Voilà pour l'essentiel de l'actualité. Je vous souhaite une excellente fin de journée. À notre écoute.
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0: Jiggy, ça évoque le fait d'être élégant, stylé, confiant, et l'expression donc getting jiggy with it peut donc se traduire approximativement par se lâcher, se mettre dans l'ambiance, et c'est clairement ce que nous apporte ce titre quand on l'écoute. C'était Will Smith à l'instant sur Demoiselle.
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0: Ce soir, si vous êtes du côté de l'île d'Oléron, à 18h30 à l'Eldorado de Saint-Pierre, ne manquez pas la conférence « Quel futur agricole sur Oléron ?». L'agronome et docteur en agroclimatologie Serge Zaka viendra décrypter les effets concrets du changement climatique sur nos cultures et nos écosystèmes locaux. Un rendez-vous donc essentiel pour comprendre les enjeux agricoles de demain. C'est donc à voir ce soir, 18h30 à l'Eldorado de Saint-Pierre d'Oléron. Vous avez toutes les infos à retrouver directement sur leur site internet. Et Demoiselle sur Les Lumineuses, merci de nous écouter chaque jour sur le 107. Et à suivre côté musique dans la grande débauche, on va écouter dans un instant Christophe Maé. On a aussi Imagine Dragons et puis Keaton John. C'est ce qui arrive dans les prochaines minutes, sans oublier vos annonces comme tous les jours. A tout de suite.
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0: Demoiselle, vous nous écoutez dans les magasins, à la maison ou alors dans les voitures. Merci de nous avoir choisi avec un instant le titre d'Imagine Dragons, c'était le titre Sharks. Dans un instant, on va parler du festival Notes en Vert du côté de Périgny. Toute cette semaine, on vous offre vos invitations pour la soirée de votre choix. Je vous explique dans quelques instants comment on fait pour s'inscrire. Côté musique à suivre, Nelly Furtado et le dernier Christophe Maé avec La Lune. Et tout de suite, c'est l'heure de retrouver comme chaque jour vos petites annonces avec Cyril pour le bassin Marennes et l'île d'Oléron. Et puis Mickaël pour le reste de la Charente-Maritime.
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2: Randonnée Loisirs 17 organise la Super Frairie de Saint-Hippolyte les 6 et 7 juin. Manège tout le week-end. Samedi, baptême en Harley-Davidson, exposition de vieilles voitures américaines, country et soirée entre côtes à partir de 19h30, suivie d'un feu d'artifice. Le dimanche, vide-grenier de 5h30 à 18h avec grillade le midi. Renseignement réservation 06 73 69 16 46. Course de la générosité, ça se passe à Soubise. Course de 5, 10 km. Marche de 5 km également, bike and run de 10 km avec chronomètre électronique. C'est le 14 juin, n'oubliez pas de vous inscrire. Les bénéfices sont reversés au foyer des Tournesols, l'ADEI, inscription chronomètre.com. Concours de boules à Sémussac, c'est vendredi à 19h30, c'est à côté de Royan, en doublette formée. C'est ouvert à tous et restauration sur place. Participation 8 euros par joueur, limité à 45 équipes. Liner Wheel Club de Royan organise sa vente d'été samedi et dimanche 10h-17h chez Citia Côte de Beauté. Vêtements toute saison, petites brocantes, livres de seconde main et bien d'autres au profit de Tremplin 17 Royan. Expo vente d'art créatif samedi et dimanche à la salle polyvalente de Sémussac. Comme invité d'honneur, Céline Aboubek, artisanat d'art en peinture sur verre. L'entrée est libre, tout public, buvette et petite restauration sur place. La chorale La Mi-Voix chante en l'église de Saint-Georges de Didonne. C'est ce samedi 18h. Tarif 10 euros, gratuit pour les moins de 12 ans, billetterie sur place. Ce samedi de 14h à 20h au jardin public de Sainte, fête de la Saintonge durable, 80 structures du territoire présentes, associations, collectivités, mais aussi entreprises et autres publics mobilisés autour des enjeux environnementaux, sociaux et de santé. Retrouvez des conseils pratiques, ateliers, animations, bons plans et initiatives locales. Le soir, concert du groupe Mago avec Gizmo de Trio. Rendez-vous samedi 14h-20h. Au jardin public de Sainte, l'entrée est libre. Concours de belote samedi à la salle du Cap à Tenay-Charente, ouverture des portes dès 13h30. Début du concours à partir de 14h, lot de viande pour tous. Premier lot, hein, côte de bœuf, rôti de bœuf en deuxième lot, troisième lot, rôti de porc, tombola à gagner avec un jambon sec, la case est à 2 euros. Participation par personne, c'est 12 euros bien sûr. Plus d'informations pour ce concours de

Belote. 06 16 81 13 21. C'est organisé par l'entente sportive tonacoise Lucentaise. On va à Saint-Savinien où le thé dansant organisé par Gédard vous attend dimanche à la salle multiloisir avec l'orchestre de Dominique et Stéphanie Floquet. C'est à partir de 14h30. L'entrée est à 12 euros. Pâtisserie offerte. Réservation 06 61 45 16 87 ou le 06 37 33 39 87. Marche de Sainte le 14 juin. Au départ de la salle de la Recluse, c'est 58 rue Rabelais à 9h30, parcours de 9 km environ, 3 euros par personne, organisé par l'association Synthèse pour le don du sang bénévole, apéritif offert à l'arrivée, restauration avec poulet basquaise, prévoir assiette creuse et couvert, réservation obligatoire pour le repas avant le 5 juin au 06 73 32 92 45 ou 06 81 90 55 48. Grand concours de cœur. Mondo Mélodie, Cœur Homme, mais aussi Grain de Folie sous la direction d'Edwin Flore. C'est ce samedi 6 juin 20h en l'église Saint-Louis de Rochefort. L'entrée est libre, participation au chapeau. Exposition Inspiration Libre et Claire Obscure à Saint-Nazaire sur Charente, photos et peintures à découvrir. Ce 6 et 7 juin à la salle des fêtes, l'entrée est libre entre 10h et 18h, c'est organisé par l'association Petit et Grand à Saint-Nazaire. Tombola 1 euro pour gagner une photo de votre choix. Ça se passe du côté de Saint-Nazaire sur Charente. À Saint-Sormin, 10e rencontre art divinatoire et bien-être. Ce 6 et 7 juin à la salle des fêtes, rue de la Seigneurie à Saint-Sormin. L'entrée est gratuite entre 9h30 et 18h30. Conférence gratuite également, c'est organisé par Saint-Sornin Accueil. Attention, vie de maison du 1er juin jusqu'au 13 juin entre 10h et 18h, rue Amiral Meyer à Rochefort. Plus d'informations au 06 95 81 49 17, au 06 34 également 68 64 83. À l'intérieur de ce vie de maison, petit mobilier mais aussi déco, outillage et vaisselle. Les Foulées du Bois Vert vous attendent ce samedi 13 juin, c'est dans le bois du casino, devant les salons du parc à Fourat. Rendez-vous pour une course ou une marche de 2 km 300. Il y a deux boucles, course à partir de 15h, marche à partir de 15h20, c'est 5 euros gratuits pour les moins de 13 ans. Inscription via le QR code sur les affiches ou sur place à partir de 13h30. Animation musicale, jeu en bois pour les enfants, boîte à dons sur place avec possibilité de reçu fiscal, fonds recueillis seront reversés en totalité à l'association Bouger contre la SLA pour soutenir les malades et permettre aux chercheurs d'avancer pour sortir de cette maladie du silence. Randonnée caritative, des pas partagés pour Kylie, c'est ce dimanche à Saint-Romain-de-Bonnet, départ du parking de l'école à 9h15 pour une randonnée pédestre de 8 km, minimum de participation 5 euros, inscription possible sur place. Jusqu'au départ, la totalité des fonds sera reversée pour la confection d'une rampe d'accès à la maison et au garage ainsi qu'au jardin de Kylie.

0: Temper City sur Demoiselle, c'était le titre Self-Aware et à 16h38 on joue.
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0: 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Rendez-vous les 12, 13 et 14 juin pour ce festival de musique. Au programme du très très beau monde, vous aurez Dubbing, Magic System, Kimani Marley, les Stranglers ou encore Guise du groupe Trio. 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Et dans nous inscrire, nous on va revenir en musique avec le meilleur pour vous, Frank Walker, dans un instant avec Remember Us. Et puis Luan, qui sera d'ailleurs au Francofolie de La Rochelle au mois de juillet. On va l'écouter avec son nouveau titre Conduire. On marche une petite pause ici sur Demoiselle et on revient juste après ça. A tout de suite.
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0: Est-ce qu'on a vraiment besoin de désannoncer ce titre ? Quand même, faut qu'on fasse notre métier. Michael Jackson, l'instant, c'était le titre Bad à 16h51. Et sur Demoiselle, eh bien on joue.
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0: Et oui, ici sur Demoiselle, hein, depuis lundi, on vous offre vos invitations pour deux personnes pour la soirée de votre choix. Direction le festival Note en Vert du côté de Périgny. Et on vient d'effectuer eh bien, le tirage au sort de ce jeudi. Et on accueille au standard Eric. Bonjour Eric.
2: Bonjour.
0: Soyez le bienvenu sur l'antenne de Demoiselle. Comment ça va ?
2: Eh bien ça va, très très bien.
0: Ça va, ça va. Bon, vous êtes dans le tracteur, hein, c'est ça ?
2: Voilà, c'est ça.
0: Bon,
2: travail.
0: Vous êtes au boulot. Bon, eh bien, écoutez, mon cher Eric, je vais pas vous prendre trop de temps. J'ai une bonne nouvelle pour vous. Vous remportez donc ce soir les deux invitations pour le festival Note en Vert à Périgny. Il y a la soirée du vendredi 12 et la soirée du samedi 13. Quelle soirée choisissez-vous, Eric ?
2: Bah, le vendredi 12.
0: Eh bien Eric, j'ai le plaisir de vous dire que vous allez eh bien, applaudir sur scène Magic System. Il y a un énorme programme la soirée du vendredi 12, il y aura Magic System. Il y aura également Kimani Marley. Kimani Marley, le fils de Bob Marley. Et puis on ajoute également Guiz du groupe Trio et puis plein d'autres surprises, ok ?
2: Eh bien je vous remercie beaucoup.
0: Vous allez y aller avec qui Eric ?
2: Comment ?
0: Vous allez y aller avec qui ?
2: Avec ma femme.
0: Ok, bah en amoureux, c'est parfait. Une petite soirée en amoureux du côté de Périgny pour le festival Note en Vert, c'est parfait. Ouais, je vais pas vous déranger plus longtemps. Vous êtes sur le tracteur, donc je vais vous laisser finir votre journée. Et puis je vous remercie d'avoir participé.
2: Eh ben c'est moi qui vous remercie beaucoup. Voilà.
0: Bonne fin de journée, Eric. Ne quittez pas, on vous récupère au standard. Et puis bah je vous souhaite une belle fin de journée.
2: Merci, vous aussi.
0: Belle fin de journée, Eric, du côté de Saint-Pierre-d'Oléron. Demain, dernier tirage au sort. Si vous souhaitez eh bien, vous inscrire, c'est très simple, comme Eric, soit vous nous appelez au standard 05 46 88 77 11 ou alors rendez-vous sur notre site internet demoisellefm.com dans la rubrique Je concours. Je vous souhaite bonne chance. Et côté musique, dans un instant, comme promis, Frank Walker. Et tout de suite, c'est le programme télé de votre soirée avec Romain Santier.
1: 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Allez, on commence avec sur TF1 ce soir, France-Côte d'Ivoire en match amical de football. France 2, envoyé spécial. France 3, la mort de la plage. Canal, Silo. M6, la comédie Champagne. Alors que le week-end approche, Guillaume, professeur à l'université, va chercher en minivan sa femme, Céline, et leurs amis Johanna, Jean et Marie pour les emmener dans une vaste demeure non loin de Reims, où ils sont chaleureusement accueillis par André, le maître des lieux. Tous sont des amis de longue date de Patrick, qui doit prochainement enterrer sa vie de garçon. Patrick est en effet sur le point. Christine, tout juste rentrée de Los Angeles, seulement, bien que très liée à Patrick, ses amis ne semblent pas apprécier sa jeune promise. C'est ce soir, c'est sur M6 et c'est donc la comédie Champagne. Et enfin, pour être complet, sur la TNT, TMC, Radin, T18, La Chute et Novo 19, Ange et Démon. Voilà, je vous laisse faire votre choix et par avance, une excellente soirée devant votre télévision.
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0: La petite douceur de cette fin d'après-midi là en Charente-Maritime pour la débauche, c'était Craig David à l'instant avec le morceau Walking Away. C'est jeudi aujourd'hui et c'est la fête de la radio, donc bonne fête aux confrères et aux consoeurs. À suivre Charlotte Cardin et Angèle, bienvenue Demoiselle 17h.
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0: Allez, à 17h, on fait un point sur l'info nationale et internationale. C'est en 2 minutes et c'est avec Arthur Leroux.
2: Bonsoir à tous. Un jeune homme de 18 ans a été tué par balle ce midi dans le quartier de la Beautière à Nantes. Il s'agit du 4e homicide par arme à feu enregistré dans la ville depuis fin avril. Un quartier qui a déjà été marqué ces dernières semaines par plusieurs fusillades liées au narcotrafic. Et dans l'affaire de la disparition de la jeune Liana dans le Gers, l'exploitation de la voiture de Jérôme Barella n'a pour l'instant révélé aucun élément accablant. Rien de plus que des traces ADN de la fillette, ce qui est cohérent avec un témoignage l'ayant vu dans le véhicule. On poursuit avec le ministre Serge Papin qui propose de ne plus revaloriser les retraites supérieures à 3000 euros par mois afin de financer une baisse voire une suppression de la CSG pour les jeunes salariés. Il défend une solidarité transgénérationnelle, estimant que les jeunes supportent davantage les difficultés économiques. L'autrice et réalisatrice franco-iranienne Marjan Satrapi est décédée à l'âge de 56 ans. Connue dans le monde entier pour Persepolis, elle y racontait son enfance en Iran après la révolution islamique, mais aussi la guerre Iran-Irak et son exil en Europe. Le chef du Hezbollah lui réclame un cessez-le-feu global et le retrait des forces israéliennes du Liban. Il rejette fermement l'accord conclu sous l'égide de Washington entre Beyrouth et Israël, qu'il qualifie de capitulation et de défaite. On poursuit ce flash avec une étude qui révèle que les Français les plus modestes sont davantage touchés par les cancers les plus graves. En cause, une exposition plus fréquente aux facteurs de risque comme le tabac ou l'alcool et un moindre recours au dépistage. Du sport et du football avec un match de préparation ce soir pour la Coupe du Monde de football pour l'équipe de France avec la réception de la Côte d'Ivoire. La rencontre aura lieu à 21h10 à Nantes. Et enfin, du côté de Roland-Garros, ça joue avec les demi-finales féminines. Mirandreva est opposée à Kostiuk. À suivre plus tard dans la journée, siège Chwalinska face à Schneider. Voilà pour l'essentiel de l'actualité. Je vous souhaite une excellente soirée à toutes et à tous à notre écoute.
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0: La collaboration franco-belge avec Angèle évidemment pour la Belgique et Justice pour la France, c'était What You Want.
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0: Et on approche tranquillement du week-end et on commence eh bien, à jeter un œil sur les idées de sortie de ce week-end. Et à partir de demain et jusqu'à dimanche, vous allez pouvoir vivre les American Days. Ça va se passer au château de la Roche-Courbon avec sur place des véhicules américains de films cultes, du cosplay, des concerts rock, du blues et du country, des taureaux mécaniques ou encore des villages d'artisans. C'est un week-end 100% USA à ne pas manquer. L'entrée, elle est à 5€. Vous avez tout le programme à retrouver sur agence-eventail.fr. Allez, 17h08, ça y est, vous avez terminé la journée, vous rentrez à la maison. Eh bien, merci de nous avoir choisi. À suivre dans les prochaines minutes, Mickey avec sa pique un peu quand même. Et puis Charlotte Cardin arrive également avec son titre The Way We Touch. Et puis on n'oubliera pas 17h15, l'info d'ici avec l'essentiel aux côtés de la rédaction. Bon début de soirée.
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0: l'excellente Charlotte Cardin sur Demoiselle pour vous accompagner en cette fin de journée. C'était The Way We Touch. À suivre, côté musique, Mickey, comme promis, avec sa pique un peu quand même. Et tout de suite, c'est l'heure de retrouver l'info d'ici, c'est votre essentiel.
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0: Et l'essentiel vous est présenté par Emmanuel Bidot ce soir. Bonsoir Emmanuel.
2: Bonsoir Pierre, bonsoir à tous. Et tout d'abord la circulation perturbée sur l'autoroute A10 au niveau de Sainte dans le sens Bordeaux-Paris. Après un accident de la route survenu ce matin vers 10h, un poids lourd et deux voitures se sont percutées. On déplore 3 blessés légers, 15 pompiers sont intervenus sur place. Des kilomètres de bouchons à Rochefort hier en fin d'après-midi entre le viaduc de l'estuaire de la Charente et le centre-ville. Une voiture est tombée en panne sur l'ouvrage, provoquant de très forts ralentissements. Le temps d'évacuer le véhicule en mauvaise posture. Une grande victoire pour Benoît Biteau. Les députés ont adopté largement hier soir la proposition de loi portée par le député écologiste de Rochefort sur le cadmium dans les engrais agricoles. Le député est l'un des auteurs de cette proposition de loi. Elle contient un seul article. Il interdit au 1er janvier 2027 l'importation, la détention, la vente, la distribution à titre gratuit et l'utilisation d'engrais contenant du cadmium, un métal lourd cancérigène présent naturellement dans le sol et dans la plupart des engrais utilisés en France. Plus de la moitié des Français et Françaises ont des taux de cadmium supérieurs aux recommandations. Examinée hier à l'Assemblée nationale, elle a été largement adoptée avec 144 voix pour et 22 contre. Le député souhaite maintenant une adoption rapide du texte. Il appelle le gouvernement à faire adopter la proposition de loi votée à l'Assemblée par décret sans modifier son contenu et passé par la case Sénat. Visite ministérielle à La Rochelle demain. Serge Papin, ministre des Petites et Moyennes Entreprises, se rend dans la cité des Deux Tours pour la journée. Au programme, visite de Shark Robotics, inauguration de la nouvelle usine de production Zeiss, spécialisée dans la fabrication d'implants intraoculaires, et rencontre dans le centre-ville à partir de 12h30 avec les commerçants. L'établissement français du sang lance un appel urgent aux donneurs. Il indique qu'il traverse une période difficile pour les réserves de sang à cause des ponts successifs du mois de mai et les récentes fortes chaleurs qui ont impacté la fréquentation des collectes. Il manque actuellement 2500 poches de sang pour la région Nouvelle-Aquitaine. Plus d'informations sur dondesang.santé.fr. Les bunkers de la Côte Sauvage scrutés à la loupe. Dans le cadre de la semaine des géomètres experts, des professionnels ont participé aujourd'hui à une opération de relevé et de géoréférencement autour de plusieurs bunkers qui sont encore visibles dans le secteur de la Tremblade Ronces-les-Bains. Sur site, ils ont mobilisé plusieurs technologies de mesure, scanner 3D, GPS et drones, pour positionner précisément ces bunkers. Une journée pour faire avancer la connaissance et mettre à jour les différentes données de l'ONF sur ces bunkers. Vincent Léglise est géomètre expert.
3: C'est ça, tout à fait. En fait, c'est venir un petit peu agrandir la base de données de l'ONF, qui est le territoire sur lequel se situent ces bunkers, et de vraiment

0: et voir si tout avait été bien réfléchi, s'il y avait une logique dans l'implantation et l'orientation de ces bunkers pour justement couvrir une zone de défense pour le danger qui pourrait arriver de la mer.
1: Des élèves du lycée de l'Atlantique ont également participé à cette journée. Un représentant de la direction régionale des affaires culturelles a également participé à un éclairage historique sur ces bâtiments militaires.
2: Merci Emmanuel, on passe tout de suite à la météo marine.
1: Il n'y a pas de bulletin météo spécial. Nous avons une dépression atlantique 991 hectopascales au sud-ouest de l'Irlande. Les prévisions pour cette nuit, vent d'ouest à nord-ouest 4 à 5 Beaufort, une mer forte, une houle s'amplifiant de nord-ouest 3 mètres à 3 mètres 50, un ciel très nuageux avec des averses, une visibilité parfois mauvaise. Pour demain, vent de secteur ouest 2 à 4 Beaufort, une mer forte, une houle longue de nord-ouest 3 mètres à 3 mètres 50, un ciel nuageux à très nuageux avec quelques gouttes, une visibilité bonne, parfois mauvaise. À Saint-Georges-d'Oléron, demain, la mer haute à 8h18 se rabasse à 14h14. Coefficient de marée 59 et 57.
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1: A tout à l'heure, 18h15, 19h15, retour de la musique. Pierre, la grande débauche, c'est maintenant.
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2: Ça, c'est du lancement. Merci Emmanuel. À suivre vos idées loisirs. Ça sera aux côtés de Cyril. Ça sera dans 10 minutes. Et puis, côté musique, Bruno Mars arrive dans un instant. Et tout de suite, comme promis, celle qui sera au festival transatlantique de Sainte. Rendez-vous en août. Voici Mickey. Ça pique un peu quand même.

0: La recette de Jack et Carla sur Demoiselle.
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0: Et on joue à 17h30. 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Dans un instant, Kaolini, Taylor Swift et tout de suite, c'est votre agenda loisir avec Cyril Thomas.
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2: Bonsoir à tous pour demain, vendredi 5 juin, avec à Saint-Denis-d'Oléron la 23e édition des Rendez-vous au Jardin sur le thème de la vue et le centenaire des rayures du phare de Chassiron. Jeu de piste familiale tout le week-end, visite commentée des jardins demain matin à 11h et la présence également des jardiniers. Ne manquez pas donc cette 23e édition des Rendez-vous au Jardin à Saint-Denis-d'Oléron jusqu'au dimanche 7 juin. En Pays Rocheforté, concert de Franck et Damien, la médiathèque d'Échille à 19h. Franck et Damien appartiennent à une famille où le surf, les plages désertes et les grands espaces sont des éléments qui inspirent le quotidien et la création artistique. Rendez-vous demain soir 19h pour écouter ce groupe à la médiathèque d'Échille. En Pays Royanais, spectacle Le Temps ne fait rien à l'affaire, 20h30 au centre socioculturel de Royan. Un enfant, 5 ados, 5 adultes et 8 seniors vous présentent ce spectacle mené par Benoît Savignat, professeur de danse et chorégraphe. Soirée 100% déjantée avec le concert des groupes OK Joe, Les Voisins, Golden Parachute à 20h30 à la Salicante de Saujon. C'est la clôture explosive en notes de musique pour finir la saison détonnante et lancer la saison estivale. Billetterie sur saujon.fr. Du futsal avec la finale des play-offs du championnat départemental D1 à 20h30 au gymnase Landry, place de la Guerre à Royan. Royan accueille Aulnay. On termine avec tout ce week-end et à partir de demain, découvrez les American Days au château de la Roche-Courbon. Au programme, véhicule américain de films, cosplay, concerts rock, blues, country, taureau mécanique et village d'artisans. C'est tout ce week-end sur le très joli site du château de la Roche-Courbon. Rendez-vous donc jusqu'à dimanche prochain. Merci de nous écouter à Saint-Porcher 102.2. Très belle soirée, à demain.

0: Retour un 25 septembre 2006, date de la sortie du titre Partons Vite. C'était le groupe Kaolin sur Demoiselle.
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0: À suivre sur Demoiselle, l'actu des people avec Alexandra. Et ce soir, Alexandra va nous parler de Bad Bunny. Et ça, c'est le nouveau Elliot. C'est ce qui arrive dans les prochaines secondes avec On s'oubliera. Je prépare également Miley Cyrus. Si vous êtes allé voir Avatar, forcément que ce titre vous parle puisque c'est la bande originale du film. On va écouter Dream as One. C'est le programme de la grande débauche avant 18h.
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0: Après le carton de la reprise du titre de la Camisa Negra, Elliot est de retour déjà avec son nouveau titre. Et c'était On s'oubliera. Ce soir, si vous êtes du côté de Rochefort, eh bien, ça danse au clos.
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0: À partir de 19h30, venez découvrir le bal folk des élèves des écoles de la Caro dans le cadre de leur projet d'éducation artistique et culturelle au programme Musique traditionnelle, énergie et bonne humeur. L'entrée, elle est gratuite. Rendez-vous donc au clos, c'est chemin de la vieille forme à Rochefort. C'est donc ce soir à partir de 19h30. La suite en musique avant 18h et les infos. Superbus et Kyo avec OK KO. Et tout de suite, on parle de Bad Bunny dans l'actu des People aux côtés Alexandra, comme chaque soir.
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3: On parle de Bad Bunny qui incarnera un personnage aux côtés de Buzz, Woody et de Jessie. Pixar l'a officialisé, le chanteur portoricain rejoint le casting de Toy Story 5, celui qui se produira le 1er juillet au Stade Vélodrome à Marseille, prêtera sa voix à une pizza avec des lunettes de soleil. Ce personnage décrit comme naturellement cool et mystérieux fait partie d'une petite mais formidable communauté de jouets oubliés. Pour les voix françaises, nous retrouverons Laura Felpin, Jonathan Cohen, Jean-Pascal Zadi ou encore Marine Leonardi. Là aussi du beau monde, Toy Story 5 qui sortira le 17 juin.

0: ça marche toujours 25 ans après le tube de Britney à l'instant sur Demoiselle. C'était évidemment le titre Toxic pour rentrer à la maison. Et merci de refermer cette journée de jeudi avec votre radio préférée, c'est Demoiselle. La suite avec Jennifer Lopez et Jérémy Frérot. Bonne soirée, Demoiselle 18h.
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0: Et le flash info national et international à 18h vous est présenté par Arthur Leroux.
2: Bonsoir à tous. Dans le cadre de l'affaire de la petite Liana disparue dans le Gers, un corps a été découvert dans le secteur à une 15 kilomètres de Fleurance, dernier endroit où l'adolescente avait été aperçue. Le procureur d'Agen est attendu sur place. Et puis un jeune homme de 18 ans a été tué par balle ce midi dans le quartier de la Beautière à Nantes. Il s'agit du 4e homicide par arme à feu enregistré dans la ville depuis la fin du mois d'avril. Un quartier qui a déjà été marqué ces dernières semaines par plusieurs fusillades liées au narcotrafic. Le théâtre Édouard VII à Paris a annulé les 5 dernières représentations de la pièce deuxième partie, jouée notamment par Patrick Bruel. La direction évoque une décision prise d'un commun accord avec les comédiens. Cette annonce intervient après plusieurs perturbations liées à des actions militantes visant l'artiste. Et puis l'autrice et réalisatrice franco-iranienne Marjane Satrapi est décédée à l'âge de 56 ans. Connue dans le monde entier pour Persepolis, elle y racontait son enfance en Iran après la révolution islamique, la guerre Iran-Irak ou encore son exil en Europe. Le chef du Hezbollah lui réclame un cessez-le-feu global et le retrait des forces israéliennes du Liban. Il rejette fermement l'accord conclu sous l'égide de Washington entre Beyrouth et Israël, qu'il qualifie de capitulation et de défaite. Et puis une étude révèle que les Français les plus modestes sont davantage touchés par les cancers les plus graves, en cause notamment une exposition plus fréquente aux facteurs de risque comme le tabac ou l'alcool et un moindre recours au dépistage. On poursuit ce flash avec du sport et du football, avec une rencontre de préparation pour la Coupe du Monde de foot pour l'équipe de France avec la réception de la Côte d'Ivoire. La rencontre se déroulera à Nantes avec un coup d'envoi prévu à 21h10. Et enfin en tennis, Mirandreva s'est qualifiée pour les finales de Roland-Garros en venant à bout de Kostiuk 6-1-6-3. En ce moment même, Chwalinska et Schneider livrent une grande bataille.
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0: Demoiselle avec Jérémy Frérot pour rentrer à la maison. C'était tout simplement le titre Frérot, bah oui.
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0: Et demain, vendredi, vous allez retrouver comme chaque semaine Parlons d'ici à 11h30. Et si vous êtes du côté du pays de Marennes et du bassin de Marennes, et de l'île de Léron, Cyril recevra justement le chanteur marennais Dylan Lapassade que vous entendez sur Demoiselle. Vous l'avez peut-être remarqué dans l'émission The Voice. Eh bien, Cyril et Dylan Lapassade seront avec vous demain matin à 11h30. Michael, lui, recevra Eva Maria Dautry pour parler de la fête de la Saintonge Durable édition 2026 qui célèbre les 10 ans du réseau Saintonge Durable. Ça sera ce samedi. Et puis moi je recevrai comme tous les vendredis, premier vendredi du mois, l'office de tourisme Rochefort-Océan. On va parler des différentes animations à faire sur le territoire pour ce mois de juin. Rendez-vous donc demain matin, 11h30 sur les antennes de Demoiselle. Et là pour le moment c'est la grande débauche, c'est jeudi soir, vous rentrez à la maison, vous avez terminé la journée de boulot, c'est parfait, on a de quoi vous faire passer une bonne soirée avec Côté Musique Alex Warren dans un instant. Et puis David Guetta et Gillo, Jennifer Lopez, Save Me Tonight, c'est ce qui arrive dans les prochaines minutes, à tout de suite.
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0: Demoiselle avec le tube de David Guetta et Jennifer Lopez à l'instant. Save me tonight. Dans un quart d'heure, on va retrouver Cyril pour les idées loisirs pour demain vendredi. Côté musique, Desri arrive avec le titre Life. Et tout de suite, eh bien, c'est l'heure de retrouver à 18h16 votre journal de l'info d'ici.
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2: Premier obstacle franchi pour Benoît Biteau, la proposition de loi cadmium du député écologiste de Rochefort et du Pays de Nice a été adoptée à l'Assemblée nationale. Les géomètres experts s'intéressent au bunker de la Côte Sauvage. Ils ont participé à une journée de mesures et de géoréférencement. Et puis à Rochefort, les nouveaux locaux de la Boussole inaugurés officiellement. Des locaux beaucoup plus agréables et lumineux pour les salariés bénévoles et bénéficiaires de l'épicerie sociale. La météo, un ciel voilé avec quelques gouttes. Et tout d'abord, un grave accident de la route mettant en cause une moto à Puy-de-Bourreau sur la route nationale 11, la 4 voies en direction de Niort. Une femme de 64 ans et un homme de 62 ans ont été transportés à l'hôpital de La Rochelle dans un état grave. 12 pompiers sont intervenus sur place. La circulation routière a été perturbée ce jeudi en fin d'après-midi. La circulation perturbée également sur l'autoroute A10 au niveau de Sainte, dans le sens Bordeaux-Paris, après un accident de la route survenu ce jeudi matin vers 10h. Un poids lourd et deux voitures se sont percutées, on déplore 3 blessés légers. 15 pompiers sont intervenus sur place. Et puis des kilomètres de bouchons à Rochefort ce mercredi en fin d'après-midi entre le viaduc de l'estuaire de la Charente et le centre-ville. Une voiture est tombée en panne sur l'ouvrage, provoquant de très forts ralentissements. Le temps d'évacuer le véhicule en mauvaise posture sur le pont. Une grande victoire pour Benoît Biteau. Les députés ont adopté largement la proposition de loi portée par le député écologiste de Rochefort sur le cadmium dans les engrais agricoles. Le député écologiste de Rochefort Pays de Nice est l'un des auteurs de cette proposition de loi. Elle contient un seul article. Il interdit au 1er janvier 2027 l'importation, la détention, la vente, la distribution à titre gratuit et l'utilisation d'engrais contenant du cadmium, un métal lourd, cancérigène, présent naturellement dans le sol et dans la plupart des engrais utilisés en France. Plus de la moitié des Français et Françaises ont des taux de cadmium supérieurs aux recommandations. Examinée à l'Assemblée nationale, elle a été largement adoptée avec 144 voix pour et 22 contre, une surprise pour Benoît Biteau.
3: Pas de souci.
2: Benoît Biteau, que nous entendrons dans nos prochaines éditions. Le député souhaite maintenant une adoption.
3: Parce qu'il y avait des amendements qui montraient un peu de résistance.
2: Le député souhaite maintenant une adoption rapide du texte. Il appelle le gouvernement à faire adopter la proposition de loi votée à l'Assemblée par décret sans modifier son contenu et passer par la case Sénat. Une proposition de décret du gouvernement est déjà en cours, mais elle est moins ambitieuse que la proposition de loi. Elle prévoit une baisse graduelle du taux de cadmium d'ici à 2038. Il est de retour, le projet de péage au pont de l'île d'Oléron est revenu en force ce jeudi après-midi avec le vote des élus de la communauté de communes de l'île d'Oléron d'une délibération demandant à nouveau au département l'instauration d'un droit départemental de passage. Un vote à bulletin secret et sous tension avec un résultat sans appel, 23 pour, 5 abstentions et une contre. Les élus favorables au péage invoquent la nécessité de financer les travaux d'entretien et de réparation de l'ouvrage. La balle est désormais dans le camp du département. Nous y reviendrons. Visite ministérielle à La Rochelle ce vendredi. Serge Papin, ministre des Petites et Moyennes Entreprises, se rend dans la cité des Deux Tours pour la journée. Au programme, visite de Sharks Robotics, inauguration de la nouvelle usine de production Zeiss spécialisée dans la

0: constituées permettent donc à nouveau une accessibilité complète. En parallèle, la ville lance une réflexion plus globale sur l'avenir du marché avec un diagnostic du bâtiment, une étude des sols et l'analyse de plusieurs scénarios. En Charente-Maritime, une nouvelle restriction d'eau pour l'irrigation agricole. Elle concerne le bassin du Né. Il passe en niveau d'alerte vigilance. Des mesures préventives sont prises avec une interdiction d'irriguer 2 jours par semaine, le samedi et le dimanche. Cette nouvelle interdiction commence ce vendredi. Les bunkers de la Côte Sauvage scrutés à la loupe. Dans le cadre de la semaine des géomètres experts, des professionnels ont participé ce jeudi à une opération de relevé et de géoréférencement autour de plusieurs bunkers qui sont encore visibles dans le secteur de La Tremblade, Rance-les-Bains. Il s'agit de mieux comprendre l'implantation de ces ouvrages militaires qui sont au nombre de 4, leur positionnement, leur forme et leur éventuel lien avec des modèles de construction normés. Sur site, les experts ont mobilisé plusieurs technologies de mesure, scanners 3D, GPS et photographie. Grammétrie par drone pour positionner précisément ces bunkers. Vincent Léglise, géomètre expert et président de l'Union nationale des géomètres experts de Charente-Maritime.
1: Avec l'avancée du sable, les dunes, les mouvements de sable, aujourd'hui il y en a déjà presque 2 qui sont quasiment, faut avoir vraiment l'œil aguerri pour deviner qu'ils sont à ces endroits-là. Il y en a encore 2 qui sont très visible, mais il y en a 2 où on ne le voit que très partiellement et d'ici peut-être quelques années, on ne les verra plus. Donc c'est vraiment pour un travail d'archivage et de référencement, de géoréférencement de ces sites. Alors, les bunkers, ce ne sont pas eux qui bougent, c'est l'environnement autour, avec les dunes de sable, le retrait du trait de côte, l'océan qui gagne sur la forêt. Les bunkers, eux, ne bougent pas. Il y en a qui sont inaccessibles et qui sont déjà aujourd'hui immergés, même à marée basse, en plein océan, alors que lors de la Seconde Guerre mondiale, ils étaient construits sur le sable. Donc c'est vraiment pas les bunkers qui bougent, c'est l'environnement. Et l'idée, justement, d'ici quelques années, si le sable a recouvert ces bunkers, c'est de pouvoir précisément dire, bah, ici, dessous, il y a quelque chose, une trace historique de ce passé de la Seconde Guerre mondiale.
0: Les géomètres experts, leur président pour la Charente-Maritime, Vincent Léglise, des élèves du lycée de l'Atlantique ont également participé à cette journée. Un représentant dans la direction régionale des affaires culturelles a fourni un éclairage historique sur ces bâtiments militaires. Sur l'agenda de nombreux conseils municipaux sur fond d'élections sénatoriales, les élus doivent désigner les suppléants et leurs délégués en vue du scrutin, comme à Rochefort à 18h ou encore à Royan à la même heure. Tout beau, tout neuf, les locaux de la Boussole. Ce jeudi, l'épicerie sociale a inauguré ses nouvelles infrastructures après plusieurs mois de travaux. Une nouvelle étape pour une structure essentielle à la cohésion sociale des Rochefortais. Reportage de Jules Vandenberg.
2: Place Champlain, l'heure est à la fête. Salariés, bénévoles, bénéficiaires, tous sont présents pour la présentation des nouveaux locaux de la Boussole. L'emplacement reste le même, mais de nombreux points ont changé. Valérie Hongrois, directrice de la Boussole.
3: Au bout de plus d'une vingtaine d'années, forcément les locaux nécessitaient d'être rénovés. Donc ils ont été entièrement repris, du sol au plafond. Tous les sols ont été refaits en carrelage. Les murs ont été isolés, les plafonds ont été refaits et rehaussés et toutes les ouvertures ont également été changées.
2: Une initiative financée à 100% par la commune pour qui cette rénovation est primordiale. Isabelle Giraud, adjointe au maire en charge de l'égalité, la solidarité et l'action sociale.
4: On a soutenu en effet parce que je pense que d'une part quand on accueille du public c'est quand même drôlement plus sympa d'être dans un lieu où c'est clair, enfin c'est spacieux, c'est clair et on sait en fait où on se situe. Et puis pour les agents, enfin les salariés qui travaillent ici à la Boussole et les bénévoles, c'est également très important. Donc la Boussole c'est en effet une structure qui a depuis longue date, hein, c'est ce que je vous disais, un intérêt très important et un intérêt public. Et donc là, on a mis un peu plus de 287 000 euros dans la rénovation, ce qui est quand même un gros financement d'investissement.
2: Cette restauration a donc permis de rafraîchir le lieu, mais également d'améliorer les conditions de travail des salariés et bénévoles. Delphine, agent d'entretien au sein de l'association.
5: Surtout en tant qu'agent d'entretien, ça change toute la vie. Le sol, c'était du lino très abîmé. C'était très frustrant de passer, de nettoyer et que les taches partent pas. Donc là, évidemment, le sol qui est tout neuf, c'est d'une facilité d'entretien, c'est royal.
2: La la conclusion d'un projet qui a duré plusieurs mois et qui a demandé une capacité d'adaptation pour continuer à faire tourner l'épicerie solidaire durant cette période. Valérie Hongrois nous en dit plus.
3: On a déménagé de septembre donc à février dans des locaux qui étaient derrière la piscine. Donc ça a été un gros travail de

0: déménagement, de réemménagement là-bas et puis de retour ici ensuite. Donc ça a été vraiment complexe puisque on a dû tout réinventer dans ces nouveaux locaux qui étaient un grand hangar en fait, qui n'avait aucun lien avec la configuration des locaux de Champlain qui ont été faits dans une ancienne école.
1: La boussole, c'est 6 salariés et près de 60 bénévoles pour accueillir en moyenne 220 familles par mois.
2: Un reportage de Jules Vandenberg.
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2: À la une de notre confrère, cette semaine, Île d'Oléron, 22 chefs vont cuisiner sur une plage lors d'un défi inédit. Le jeudi 11 juin, les chefs cuisineront pendant 3 heures en direct sous les yeux du public. Presqu'île d'Arvers, la relocalisation de la route départementale 25 et de la Vélodyssée se précise. Mardi dernier, la CARA a organisé une réunion autour du projet de relocalisation de la RD25 et de la Vélodyssée. À Lambély, l'océan n'est plus qu'à 100 mètres de la route. Et puis Rochefort, Valérie Benahim en visite pour évoquer son dernier livre sur les disparitions d'enfants. La journaliste et chroniqueuse TV et radio a travaillé durant 2 ans autour de la disparition d'enfants. Une enquête minutieuse et fournie où elle donne la parole à tous. Justice, enquêteurs et parents d'enfants disparus.
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2: Et on passe maintenant aux nouvelles du ciel.
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2: Et encore beaucoup de nuages demain, Pierre.
5: Exactement, même quelques gouttes pour débuter ce vendredi, notamment sur la partie nord de la Charente-Maritime. L'après-midi, ça sera une alternance d'un temps gris et de quelques rayons de soleil. Du côté des températures, ça baisse, notamment le matin. On aura seulement entre 10 et 14 degrés. L'après-midi, le thermomètre ne va pas dépasser les 21 degrés. Si vous êtes à Saint-Rojon et La Rochelle, vous n'aurez pas plus de 19 degrés, 20 attendu à Soubise, Jonzac, Sainte, Vaux-sur-Mer et Gémozac, jusqu'à 21 pour Surgères et Saint-Jean-d'Angély. Et pour le week-end, de la pluie pour samedi matin et à partir du samedi après-midi et jusqu'à notre dimanche, eh bien c'est du soleil et un mercure qui va remonter.
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2: Merci d'avoir suivi cette édition. Excellente soirée sur Demoiselle.

Merci Emmanuel. Dans un instant, les idées de sortie de Cyril pour demain vendredi. Et côté musique, comme promis, voici le titre de Desri. Le titre, c'est Life. Bonne soirée en Charente-Maritime.

0: Demoiselle avec le tube de Desri, c'était live à 18h31 sur Demoiselle et on joue.
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0: 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Et quant à nous, dans un instant, côté musique, Angèle, Bruxelles, Je t'aime, Alex Warren également. Et tout de suite, votre agenda loisir avec Cyril Thomas.
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2: Bonsoir à tous. Pour demain, vendredi 5 juin, avec à Saint-Denis-d'Oléron, la 23e édition des Rendez-vous au Jardin sur le thème de la vue et le centenaire des rayures du phare de Chassiron. Jeu de piste familiale tout le week-end, visite commentée des jardins demain matin à 11h et la présence également des jardiniers. Ne manquez pas donc cette 23e édition des Rendez-vous au Jardin à Saint-Denis-d'Oléron jusqu'au dimanche 7 juin. En Pays Rocheforté, concert de Franck et Damien à la médiathèque d'Échillé à 19h. Franck et Damien appartiennent à une famille où le surf, les plages désertes et les grands espaces sont des éléments qui inspirent le quotidien et la création artistique. Rendez-vous demain soir 19h pour écouter ce groupe à la médiathèque d'Échillé. En Pays Royanais, spectacle Le Temps ne fait rien à l'affaire. 20h30 au Centre socio-culturel de Royan. Un enfant, 5 ados, 5 adultes et 8 seniors vous présentent ce spectacle mené par Benoît Savignat, professeur de danse et chorégraphe. Soirée 100% déjantée avec le concert des groupes Ok Joe, Les Voisins, Golden Parachute à 20h30 à la Salicorne de Saujon. C'est la clôture explosive en notes de musique pour finir la saison détonnante et lancer la saison estivale. Billetterie sur saujon.fr. Du futsal avec la finale des play-offs du championnat départemental D1 à 20h30 au gymnase Landry, place de la Guerre à Royan. Royan accueille Aulnay. On termine avec tout ce week-end et à partir de demain, découvrez les American Days au château de la Roche-Courbon. Au programme, véhicules américains de films, cosplay, concerts rock, blues, country, taureaux mécaniques et villages d'artisans. C'est tout ce week-end sur le très joli site du château de la Roche-Courbon. Rendez-vous donc jusqu'à dimanche prochain. Merci de nous écouter à Saint-Porchaire 102.2. Très belle soirée, à demain.

0: Bruxelles, je t'aime. C'était Angèle à l'instant sur Demoiselle. Demain, vendredi, la magie des histoires s'invite du côté de la cabane des Courrouleurs. On est du côté de la Tremblade.
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0: Vous allez retrouver l'écrivaine et conteuse Sophie Sailleron pour une soirée contée pleine d'émotions et d'imaginaire. Deux rendez-vous vous sont proposés demain, 18h, 18h45 et 20h jusqu'à 20h45. C'est totalement gratuit. Venez donc rêver avec les enfants ou alors avec votre chérie, voyager et partager un moment unique. C'est à la cabane des Courrouleurs à La Tremblade. On vous attend nombreux. Allez, tout de suite, le programme télé sur Demoiselle dans la grande débauche. Et on voit ça avec Romain Santier.
2: Le programme télé. Allez, on commence avec sur TF1 ce soir, France-Côte d'Ivoire en match amical de football. France 2, envoyé spécial. France 3, la mort de la plage. Canal, Silo. M6, la comédie Champagne. Alors que le week-end approche, Guillaume, professeur à l'université, va chercher en minivan sa femme, Céline, et leurs amis Johanna, Jean et Marie pour les emmener dans une vaste demeure non loin de Reims, où ils sont chaleureusement accueillis par André, le maître des lieux. Tous sont des amis de longue date de Patrick, qui doit prochainement enterrer sa vie de garçon. Patrick est en effet sur le point. Christine, tout juste rentrée de Los Angeles seulement, bien que très liée à Patrick, ses amis ne semblent pas apprécier sa jeune promise. C'est ce soir, c'est sur M6 et c'est donc la comédie Champagne. Et enfin, pour être complet, sur la TNT, TMC, Radin, T18, La Chute et Novo 19, Ange et Démon. Voilà, je vous laisse sur votre choix et par avance, une excellente soirée devant votre télévision.
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0: Merci Romain, à demain. Allez, on rentre à la maison sur Demoiselle ensemble en Charente-Maritime avec à suivre avant 19h le nouveau Achille. On va écouter Venise. Et puis on va écouter également les 4 sailles avec le titre Gabriella. Je vous souhaite une excellente soirée sur Demoiselle et en Charente-Maritime. Et on se retrouve dans une seconde. À tout de suite.
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0: Le très beau titre d'Achille à l'instant, c'était à Venise sur Demoiselle. Ce week-end, venez vivre une escapade gourmande et surprenante, et pour cela, ça va se passer à Essouvert.
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0: Ouais, à l'occasion des rendez-vous au jardin, venez découvrir le jardin de Pomone, un magnifique jardin paysager fruitier où les fruits du monde se dévoilent à travers leurs couleurs, leur histoire, leur géographie et leurs secrets botaniques. Une visite commentée passionnante entre nature, culture et bien-être. Rendez-vous donc tout ce week-end au jardin de Pomone, c'est donc du côté des Sous-Verts. Allez, tout de suite sur Demoiselle et dans la Grande Débauche, votre météo marine aux côtés d'Emmanuel Bidot, et juste après on écoute James Blunt avant les infos de 19h.
2: Il n'y a pas de bulletin météo spécial. Nous avons une dépression atlantique 991 hectopascales au sud-ouest de l'Irlande. Les prévisions pour cette nuit, vent d'ouest à nord-ouest 4 à 5 Beaufort, une mer forte, une houle s'amplifiant de nord-ouest 3 mètres à 3 mètres 50, un ciel très nuageux avec des averses, une visibilité parfois mauvaise. Pour demain, vent de secteur ouest 2 à 4 Beaufort, une mer forte, une houle longue de nord-ouest 3 mètres à 3 mètres 50, un ciel nuageux à très nuageux avec quelques gouttes, une visibilité bonne, parfois mauvaise. À Saint-Georges-d'Oléron, demain, la mer haute à 8h18 se rabasse à 14h14. Coefficient de marée 59 et 57.
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0: Demoiselle avec James Blunt à l'instant 1973. Bonne soirée en Charente-Maritime avec nous. Si vous êtes encore au boulot, bah plein de courage pour la fin de journée. On repart en musique pour cette nouvelle heure avec Auria et Tame Impala. Demoiselle, 19h.
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0: Et on retrouve à 19h le Flash Info national et international aux côtés d'Arthur Leroux.
2: Bonsoir à tous. Dans le cadre de l'affaire de la petite Liana disparue dans le Gers, le corps qui a été découvert dans le secteur à une quinzaine de kilomètres de Florence est porteur de vêtements similaires à ceux que la jeune fille portait. Une autopsie sera réalisée dans les prochaines heures. Emmanuel Macron assure que la France soutient le cessez-le-feu entre le Liban et Israël et toute initiative de paix. Il souligne la lutte contre les activités terroristes et affirme que la France se tient disponible pour avancer sur ce chemin diplomatique international. Un jeune de 18 ans a été tué par balle ce midi dans le quartier de la Beautière à Nantes. Il s'agit déjà du quatrième homicide par arme à feu enregistré dans la ville depuis la fin du mois d'avril. Un quartier qui a déjà été marqué ces dernières semaines par plusieurs fusillades liées au narcotrafic. Le théâtre Édouard VII à Paris a annulé les 5 dernières représentations de la pièce deuxième partie, jouée notamment par Patrick Bruel. La direction évoque une décision prise d'un commun accord avec les comédiens. Cette annonce intervient après plusieurs perturbations liées à des actions militantes visant l'artiste. Et l'autrice et réalisatrice franco-iranienne Marjane Satrapi est décédée à l'âge de 56 ans. Connue dans le monde entier pour Persepolis, elle y racontait son enfance en Iran après la révolution islamique, mais aussi la guerre Iran-Irak ainsi que son exil en Europe. Et puis une étude révèle que les Français les plus modestes sont davantage touchés par les cancers les plus graves, en cause notamment une exposition plus fréquente aux facteurs de risque comme le tabac ou l'alcool et un moindre recours au dépistage. Il y a du foot ce soir avec un match de préparation pour la Coupe du Monde avec l'équipe de France qui affronte la Côte d'Ivoire. La rencontre se déroulera à Nantes avec un coup d'envoi prévu à 21h10. Et on termine ce flash info avec un mot de tennis. Mira Andreeva s'est qualifiée pour la finale de Roland-Garros en venant à bout de Kostiuk 6-1-6-3. Et dans l'autre rencontre, Chwalinska a remporté la première manche 7-6 face à Schneider. Pour les hommes, ce sera demain. Voilà pour l'essentiel de l'actualité. Je vous souhaite une excellente soirée à toutes et à tous à notre écoute.
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0: Demoiselle avec le morceau de Tame Impala et Jenny, c'était Dracula.
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0: En ce moment, vous avez peut-être envie de prendre le large, eh bien ça tombe bien. Demain, vendredi à 17h45, vous allez pouvoir embarquer pour une sortie biodiversité et voile. Ça va se passer à Saint-Trojan sur l'île de Léron, à bord d'un catamaran accompagné d'un skipper, et d'un animateur nature du CPIE Marraine Oléron. Eh bien venez observer la faune et les paysages exceptionnels du littoral tout en découvrant les bases de la navigation. Si vous êtes intéressé, eh bien vous pouvez réserver dès maintenant sur bulledo17.fr. C'est à qui le tour ? Allez, côté musique, la suite en ce jeudi soir avec le dernier Mylène Farmer que je vous propose avec le titre C'est à qui le tour ? Quand soudain elle croit. Et puis l'excellente Aurilla arrive également avec Soirée mondaine. Et puis on n'oubliera pas 19h15, le journal de l'info d'ici aux côtés d'Emmanuel Bido. A tout de suite.
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0: Demoiselle avec Soirée mondaine, c'était le nouveau titre d'Oria. Dans un instant, Jean-Jacques Goldman, Carl Fredericks et Michael Jones. On va écouter Il suffira d'un signe. Il y a également Mylène Farmer comme promis. Et tout de suite, eh bien, c'est l'heure de retrouver le journal de l'info d'ici avec Emmanuel Bidot. Et moi, je vous dis à demain pour une nouvelle grande débauche à partir de 16h. Bonne soirée avec Demoiselle.
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2: Premier obstacle franchi pour Benoît Biteau, la proposition de loi cadmium du député écologiste de Rochefort et du Pays d'Aunis a été adoptée à l'Assemblée nationale. Les géomètres experts s'intéressent au bunker de la Côte Sauvage. Ils ont participé à une journée de mesures et de géoréférencement. Et puis à Rochefort, les nouveaux locaux de la Boussole inaugurés officiellement. Des locaux beaucoup plus agréables et lumineux pour les salariés bénévoles et bénéficiaires de l'épicerie sociale. La météo, un ciel voilé avec quelques gouttes. Et tout d'abord, un grave accident de la route mettant en cause une moto à Puy-le-Bourreau sur la route nationale 11, la 4 voies en direction de Niort. Une femme de 64 ans et un homme de 62 ans ont été transportés à l'hôpital de La Rochelle dans un état grave. 12 pompiers sont intervenus sur place. La circulation routière a été perturbée ce jeudi en fin d'après-midi. La circulation perturbée également sur l'autoroute A10 au niveau de Saintes, dans le sens Bordeaux-Paris, après un accident de la route survenu ce jeudi matin vers 10h. Un poids lourd et deux voitures se sont percutées, on déplore 3 blessés légers. 15 pompiers sont intervenus sur place. Et puis des kilomètres de bouchons à Rochefort ce mercredi en fin d'après-midi entre le viaduc de l'estuaire de la Charente et le centre-ville. Une voiture est tombée en panne sur l'ouvrage, provoquant de très forts ralentissements. Le temps d'évacuer le véhicule en mauvaise posture sur le pont. Une grande victoire pour Benoît Biteau. Les députés ont adopté largement la proposition de loi portée par le député écologiste de Rochefort sur le cadmium dans les engrais agricoles. Le député écologiste de Rochefort Pays d'Aunis est l'un des auteurs de cette proposition de loi. Elle contient un seul article. Il interdit au 1er janvier 2027 l'importation, la détention, la vente, la distribution à titre gratuit et l'utilisation d'engrais contenant du cadmium, un métal lourd cancérigène présent naturellement dans le sol et dans la plupart des engrais utilisés en France. Plus de la moitié des Français et Françaises ont des taux de cadmium supérieurs aux recommandations. Examinée à l'Assemblée nationale, elle a été largement adoptée avec 144 voix pour et 22 contre. Une surprise pour Benoît Biteau.
3: M'y attendre, non, parce qu'il y avait des amendements qui montraient un peu de résistance et qui voulaient assouplir un petit peu, desserrer les taux de ce que je proposais. Mais je pense que la pression citoyenne, le rapport de l'ANSES du 25 mars, le relais médiatique, hein, moi je salue les médias pour le travail remarquable qu'ils ont fait en relayant la thématique du cadmium, a fait que je pense qu'il y a eu une prise de conscience, y compris dans le bloc central, de l'urgence d'agir. Et je pense que c'est ça qui fait que finalement ce texte est très largement adopté. Ouais.
2: Le député souhaite maintenant une adoption rapide du texte. Il appelle le gouvernement à faire adopter la proposition de loi votée à l'Assemblée par décret sans modifier son contenu et passer par la case Sénat. Une proposition de décret du gouvernement est déjà en cours, mais elle est moins ambitieuse que la proposition de loi. Elle prévoit une baisse graduelle du taux de cadmium d'ici à 2038. Il est de retour, le projet de péage au pont de l'île d'Oléron est revenu en force ce jeudi après-midi avec le vote des élus de la communauté de communes de l'île d'Oléron d'une délibération demandant à nouveau au département l'instauration d'un droit départemental de passage. Un vote à bulletin secret et sous tension avec un résultat sans appel de 23 pour, 5 abstentions et une contre. Les élus favorables au péage invoquent la nécessité de financer les travaux d'entretien et de réparation de l'ouvrage. La balle est désormais dans le camp du département. Nous y reviendrons. Visite ministérielle à La Rochelle ce vendredi. Serge Papin, ministre des Petites et Moyennes Entreprises, se rend dans la cité des Deux Tours pour la journée. Au programme, visite de Sharks Robotics, inauguration de la nouvelle usine de production Zeiss spécialisée

0: sensibilité complète. En parallèle, la ville lance une réflexion plus globale sur l'avenir du marché, avec un diagnostic du bâtiment, une étude des sols et l'analyse de plusieurs scénarios. En Charente-Maritime, une nouvelle restriction d'eau pour l'irrigation agricole, elle concerne le bassin du Né. Il passe en niveau d'alerte vigilance. Des mesures préventives sont prises avec une interdiction d'irriguer 2 jours par semaine, le samedi et le dimanche. Cette nouvelle interdiction commence ce vendredi. Les bunkers de la Côte Sauvage scrutés à la loupe. Dans le cadre de la semaine des géomètres experts, des professionnels ont participé ce jeudi à une opération de relevé et de géoréférencement autour de plusieurs bunkers qui sont encore visibles dans le secteur de La Tremblade, Rance-les-Bains. Il s'agit de mieux comprendre l'implantation de ces ouvrages militaires qui sont au nombre de 4, leur positionnement, leur forme et leur éventuel lien avec des modèles de construction normés. Sur site, les experts ont mobilisé plusieurs technologies de mesure, scanners 3D, GPS et photographie. Grammétrie par drone pour positionner précisément ces bunkers. Vincent Léglise, géomètre expert et président de l'Union nationale des géomètres experts de Charente-Maritime.
1: Avec l'avancée du sable, les dunes, les mouvements de sable, aujourd'hui il y en a déjà presque 2 qui sont quasiment, faut avoir vraiment l'œil aguerri pour deviner qu'ils sont à ces endroits-là. Il y en a encore 2 qui sont très visible, mais il y en a 2 où on ne le voit que très partiellement et d'ici peut-être quelques années, on ne les verra plus. Donc c'est vraiment pour un travail d'archivage et de référencement, de géoréférencement de ces sites. Alors, les bunkers, ce ne sont pas eux qui bougent, c'est l'environnement autour, avec les dunes de sable, le retrait du trait de côte, l'océan qui gagne sur la forêt. Les bunkers, eux, ne bougent pas. Il y en a qui sont inaccessibles et qui sont déjà aujourd'hui immergés, même à marée basse, en plein océan, alors que lors de la Seconde Guerre mondiale, ils étaient construits sur le sable. Donc c'est vraiment pas les bunkers qui bougent, c'est l'environnement. Et l'idée, justement, d'ici quelques années, si le sable a recouvert ces bunkers, c'est de pouvoir précisément dire, bah, ici, dessous, il y a quelque chose, une trace historique de ce passé de la Seconde Guerre mondiale.
0: Les géomètres experts, leur président pour la Charente-Maritime, Vincent Léglise, des élèves du lycée de l'Atlantique ont également participé à cette journée. Un représentant dans la direction régionale des affaires culturelles a fourni un éclairage historique sur ces bâtiments militaires. Sur l'agenda, de nombreux conseils municipaux sur fond d'élections sénatoriales. Les élus doivent désigner les suppléants et leurs délégués en vue du scrutin, comme à Rochefort à 18h ou encore à Royan à la même heure. Tout beau, tout neuf, les locaux de la Boussole. Ce jeudi, l'épicerie sociale a inauguré ses nouvelles infrastructures après plusieurs mois de travaux. Une nouvelle étape pour une structure essentielle à la cohésion sociale des Rochefortais. Reportage de Jules Vandenberg.
2: Place Champlain, l'heure est à la fête. Salariés, bénévoles, bénéficiaires, tous sont présents pour la présentation des nouveaux locaux de la Boussole. L'emplacement reste le même, mais de nombreux points ont changé. Valérie Hongrois, directrice de la Boussole.
3: Au bout de plus d'une vingtaine d'années, forcément, les locaux nécessitaient d'être rénovés. Donc, ils ont été entièrement repris, du sol au plafond. Tous les sols ont été refaits en carrelage. Les murs ont été isolés, les plafonds ont été refaits et rehaussés et toutes les ouvertures ont également été changées.
2: Une initiative financée à 100% par la commune, pour qui cette rénovation est primordiale. Isabelle Giraud, adjointe au maire en charge de l'égalité, la solidarité et l'action sociale.
4: On a soutenu en effet parce que je pense que d'une part, quand on accueille du public, c'est quand même drôlement plus sympa d'être dans un lieu où c'est clair, enfin c'est spacieux, c'est clair et on sait en fait où on se situe. Et puis pour les agents, enfin les salariés qui travaillent ici à la Boussole et les bénévoles, c'est également très important. Donc la Boussole, c'est en effet une structure qui a depuis longue date, hein, c'est ce que je vous disais, un intérêt très important et un intérêt public. Et donc là, on a mis un peu plus de 287 000 euros dans la rénovation, ce qui est quand même un gros financement d'investissement.
2: Cette restauration a donc permis de rafraîchir le lieu, mais également d'améliorer les conditions de travail des salariés et bénévoles. Delphine, agent d'entretien au sein de l'association.
5: Surtout en tant qu'agent d'entretien, ça change toute la vie. Le sol, c'était du lino très abîmé. C'était très frustrant de passer, de nettoyer et que les taches ne partent pas. Donc là, évidemment, le sol qui est tout neuf, c'est d'une facilité d'entretien, c'est royal.
2: La conclusion d'un projet qui a duré plusieurs mois et qui a demandé une capacité d'adaptation pour continuer à faire tourner l'épicerie solidaire durant cette période. Valérie Hongrois nous en dit plus.
3: On a déménagé de septembre donc à février dans des locaux qui étaient derrière la piscine. Donc ça a été un gros travail de déménagement, de réemménagement.

0: là-bas et puis de retour ici ensuite. Donc ça a été vraiment complexe puisque on a dû tout réinventer dans ces nouveaux locaux qui était un grand hangar en fait qui n'avait aucun lien avec la configuration des locaux de Champlain qui ont été faits dans une ancienne école.
1: La boussole, c'est 6 salariés et près de 60 bénévoles pour accueillir en moyenne 220 familles par mois.
2: Un reportage de Jules Vandenberg.
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2: À la une de notre confrère, cette semaine, Île d'Oléron, 22 chefs vont cuisiner sur une plage lors d'un défi inédit. Le jeudi 11 juin, les chefs cuisineront pendant 3 heures en direct sous les yeux du public. Presqu'île d'Arvère, la relocalisation de la route départementale 25 et de la Vélodyssée se précise. Mardi dernier, la CARA a organisé une réunion autour du projet de relocalisation de la RD25 et de la Vélodyssée. À Lambéli, l'océan n'est plus qu'à 100 mètres de la route. Et puis Rochefort, Valérie Benahim en visite pour évoquer son dernier livre sur les disparitions d'enfants. La journaliste et chroniqueuse TV et radio a travaillé durant 2 ans autour de la disparition d'enfants. Une enquête minutieuse est fournie où elle donne la parole à tous. Justice, enquêteurs et parents d'enfants disparus.
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2: Et on passe maintenant aux nouvelles du ciel.
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2: Il y a encore beaucoup de nuages demain, Pierre.
5: Exactement, même quelques gouttes pour débuter ce vendredi, notamment sur la partie nord de la Charente-Maritime. L'après-midi, ça sera une alternance d'un temps gris et de quelques rayons de soleil. Du côté des températures, ça baisse, notamment le matin. On aura seulement entre 10 et 14 degrés. L'après-midi, le thermomètre ne va pas dépasser les 21 degrés. Si vous êtes à Saint-Rojon et La Rochelle, vous n'aurez pas plus de 19 degrés, 20 attendus à Soubise, Jonzac, Sainte, Vaux-sur-Mer et Gémozac, jusqu'à 21 pour Surgères et Saint-Jean-d'Angély. Et pour le week-end, de la pluie pour samedi matin et à partir du samedi après-midi et jusqu'à notre dimanche, eh bien c'est du soleil et un mercure qui va remonter.
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2: Merci d'avoir suivi cette édition. Excellente soirée sur Demoiselle. Le meilleur.

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1: On parle de Bad Bunny qui incarnera un personnage aux côtés de Buzz, Woody et de Jessie. Pixar l'a officialisé, le chanteur portoricain rejoint le casting de Toy Story 5, celui qui se produira le 1er juillet au Stade Vélodrome à Marseille, prêtera sa voix à une pizza avec des lunettes de soleil. Ce personnage décrit comme naturellement cool et mystérieux, fait partie d'une petite mais formidable communauté de jouets oubliés. Pour les voix françaises, nous retrouverons Laura Felpin, Jonathan Cohen, Jean-Pascal Zadi ou encore Marine Leonardi, là aussi du beau monde, Toy Story 5 qui sortira le 17 juin.
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0: étudiants et la création artistique. Rendez-vous demain soir 19h pour écouter ce groupe à la médiathèque d'Échillé. En pays royanais, spectacle Le Temps ne fait rien à l'affaire. 20h30 au centre socio-culturel de Royan. Un enfant, 5 ados, 5 adultes et 8 seniors vous présentent ce spectacle mené par Benoît Savignat, professeur de danse et chorégraphe. Soirée 100% déjantée avec le concert des groupes OK Joe, Les Voisins, Golden Parachute à 20h30 à la Salicorne de Saujon. C'est la clôture explosive en notes de musique pour finir la saison détonnante et lancer la saison estivale. Billetterie sur saujon.fr. Du futsal avec la finale des play-offs du championnat départemental D1 à 20h30 au gymnase Landry, place de la Guerre à Royan. Royan accueille Aulnay. On termine avec tout ce week-end et à partir de demain, découvrez les American Days au château de la Roche-Courbon. Au programme, véhicule américain de films, cosplay, concerts rock, blues, country, taureau mécanique et village d'artisans. C'est tout ce week-end sur le très joli site du château de la Roche-Courbon. Rendez-vous donc jusqu'à dimanche prochain. Merci de nous écouter à Saint-Porchère 102.2. Très belle soirée, à demain.
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0: Le programme télé. Allez, on commence avec sur TF1 ce soir, France-Côte d'Ivoire en match amical de football. France 2, envoyé spécial. France 3, la mort de la plage. Canal, Silo. M6, la comédie Champagne. Alors que le week-end approche, Guillaume, professeur à l'université, va chercher en minivan sa femme, Céline, et leurs amis Johanna, Jean et Marie pour les emmener dans une vaste demeure non loin de Reims, où ils sont chaleureusement accueillis par André, le maître des lieux. Tous sont des amis de longue date de Patrick, qui doit prochainement enterrer sa vie de garçon. Patrick est en effet sur le point. Christine, tout juste rentrée de Los Angeles, seulement, bien que très liée à Patrick, ses amis ne semblent pas apprécier sa jeune promise. C'est ce soir, c'est sur M6 et c'est donc la comédie Champagne. Et enfin, pour être complet, sur la TNT, TMC, Radin, T18, La Chute et Novo 19, Ange et Démon. Voilà, je vous laisse faire votre choix et par avance, une excellente soirée devant votre télévision.
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